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Il est 3 heures.

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1: 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Il est 4 heures.

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3: 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Bonjour à tous, à la une de l'actualité, le navire de croisière MV Ondius reprend la mer. Immobilisé au large du Cap-Vert après des cas d'antivirus, le bateau se dirige désormais vers Tenerife. Les passagers seront examinés à leur arrivée. Leur évacuation va commencer lundi à partir des Canaries. L'OMS se veut rassurante et estime que le risque de contamination reste faible. Une adolescente de 14 ans tuée à l'arme blanche hier dans l'Aisne près de Soissons. La collégienne a succombé à plusieurs coups de couteau portés sur la voie publique. Un homme de 23 ans, présenté comme un possible ancien petit ami de la victime, a été interpellé quelques heures plus tard. Une enquête pour assassinat a été ouverte. Une cellule psychologique a été mise en place au collège de la jeune fille. Un appel à la grève à la SNCF. Quatre syndicats de cheminots annoncent un mouvement le 10 juin prochain. Ils dénoncent des réorganisations jugées néfastes pour la santé des salariés, mais aussi des suppressions de postes et des pressions accrues. L'intersyndicale réclame également de véritables négociations salariales. Et en football, Paris retrouve la finale de la Ligue des Champions après son match nul hier soir sur le terrain du Bayern Munich 1-1. Les Parisiens l'emportent 6-5 sur les matchs aller et retour. Belle journée à tous.
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5: En ce jeudi 7 mai sur Delta FM, Terre de Camargue, une matinée avec un ciel dégagé nous attend et température de 17 degrés. Concernant l'après-midi, quelques nuages devront prendre place dans le ciel, mais pas de pluie pour aujourd'hui. Au niveau des températures, la minimale sera à 10 et la maximale à 21. Et pour le vent, il devrait se calmer contrairement à hier et atteindre les 15 km/h. Concernant maintenant le week-end qui approche, samedi, le ciel devrait être recouvert de nuages et de la pluie est attendue. Concernant dimanche, c'est à peu près la même chose, un petit peu moins de nuages, mais du vent pouvant aller jusqu'à 45 km/h, similaire à hier. Moi, je vous souhaite une bonne journée et une bonne fête au Gisèle.

Bonjour à tous, voici votre horoscope pour ce 17 mai. Avec les béliers, aujourd'hui, vous allez gérer avec une aisance incroyable les problèmes les plus difficiles et vous viendrez à bout des tâches les plus ardues. Les taureaux, vous allez vous montrer très volontaires et énergiques. Les gémeaux, essayez de regarder les personnes telles qu'elles sont et non telles que vous avez envie de les voir. Cancer, vous trouverez les arguments capables de convaincre et de séduire votre entourage. Lion, la chance vous accompagnera. Le signe fort du jour, c'est vous. Vierge, à vos côtés, la vie paraîtra simple. Vous dégagerez de très bonnes ondes aujourd'hui. Les balances, certains événements viendront perturber le cours de cette journée. Les scorpions, vous n'aurez pas envie de perdre une seule minute de cette journée. Les sagittaires, les relations que vous entretenez avec votre entourage ne seront pas simples. Les capricornes, partout où vous passerez, vous allez mettre une sacrée ambiance. Les verseaux, vous aurez le sentiment que les choses n'avancent pas assez vite. Et puis les poissons, quels que soient les domaines dans lesquels vous allez vous essayer, vous excellerez et vous ferez sensation. Très bonne journée à tous.

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1: Un agioscope ou trou à lépreux désigne une ouverture particulière sur la façade d'une église, donnant sur le chœur et orienté de façon à ce que personne ne le remarque de l'intérieur. Ils avaient pour fonction de permettre à la population recluse d'assister à la messe, notamment les lépreux, les ermites ou encore les malades.
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Bonjour à tous, nous sommes aujourd'hui le 7 mai, journée où nous souhaitons une bonne fête aux Gisèles. Bon anniversaire à vous qui êtes né un 7 mai, c'est un point en commun que vous avez avec J Balvin, l'actrice Zoé Félix, Véronique Jeannot, Philippe Geluck et Tchaïkovski. Ça s'est passé un 7 mai 1664, c'est le début du chantier du château de Versailles. 1832, la Grèce est reconnue indépendante par le traité de Londres. Othon Ier de Grèce, prince de Bavière, est choisi roi de Grèce. 1977, eh bien Marie-Myriam remporte avec 136 points le concours Eurovision de la chanson à Wembley en Angleterre pour la France avec la chanson L'oiseau et l'enfant. Et puis le 7 mai 2017, l'ancien ministre de l'économie sous François Hollande, Emmanuel Macron, est élu et lui succède ainsi comme président de la République française. Le dicton du jour à la Sainte Gisèle, prends garde s'il gèle. Très bonne journée à tous.

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1: Votre soirée TV de ce jeudi 7 mai. Coup de cœur du jour pour le film, on a retrouvé la 7ème compagnie. Les rescapés de la 7ème compagnie tentent de rejoindre le sud de la France pour échapper à l'armée allemande. Mais leur fuite est de courte durée puisqu'ils sont rapidement capturés à nouveau. Par un concours de circonstances, ils portent des uniformes d'officiers, ce qui change leur traitement. Cette situation inattendue leur offre un certain répit. Grâce à ces tenues, Chaudard, Duvauchel, Pithiviers et Tassin sont traités avec plus de considération que les autres prisonniers. Ils rejoignent ainsi un groupe d'officiers français en attente de transfert vers l'Allemagne. Malgré ce confort relatif, leur objectif reste clair, trouver un moyen de s'échapper. L'idée de rester prisonnier leur est insupportable. Entre ruses, maladresses et situations improbables, ils établissent des plans pour retrouver la liberté. Leur complicité et leur débrouillardise deviennent leur meilleur atout. Mais chaque tentative comporte des risques et des imprévus. Dans ce contexte de guerre, leur aventure prend des allures aussi comiques que périlleuses. Vous retrouverez On a retrouvé la 7ème compagnie sur TF1. Également ce soir sur votre petit écran, sur France 2 vous retrouverez Envoyé spécial. France 3 vous propose un épisode de la série policière Cassandre. M6 vous propose en inédit Top Chef. Sur Arte vous retrouverez une série humoristique Polar Park. France 4 vous propose un drame Rue des Dames. Sur TFX vous retrouverez un film d'aventure Percy Jackson le voleur de foudre. T18 vous propose un thriller Limitless. Et pour finir sur Novo 19 vous retrouverez une comédie avec Les valeurs de la famille Adam. Des séries, des documentaires, des films, du direct, des rediffusions, il y en a pour tous les goûts à la télévision. A bientôt et merci d'écouter Delta FM.
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0: Il est 7h.
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2: Bonjour à tous, à la une de l'actualité, le navire de croisière MV Ondius reprend la mer. Immobilisé au large du Cap-Vert après des cas d'antivirus, le bateau se dirige désormais vers Tenerife. Les passagers seront examinés à leur arrivée. Leur évacuation va commencer lundi à partir des Canaries. L'OMS se veut rassurante et estime que le risque de contamination reste faible. Une adolescente de 14 ans tuée à l'arme blanche hier dans l'Aisne près de Soissons. La collégienne a succombé à plusieurs coups de couteau portés sur la voie publique. Un homme de 23 ans, présenté comme un possible ancien petit ami de la victime, a été interpellé quelques heures plus tard. Une enquête pour assassinat a été ouverte. Une cellule psychologique a été mise en place au collège de la jeune fille. Un appel à la grève à la SNCF. Quatre syndicats de cheminots annoncent un mouvement le 10 juin prochain. Ils dénoncent des réorganisations jugées néfastes pour la santé des salariés, mais aussi des suppressions de postes et des pressions accrues. L'intersyndicale réclame également de véritables négociations salariales. Et en football, Paris retrouve la finale de la Ligue des Champions après son match nul hier soir sur le terrain du Bayern Munich 1-1. Les Parisiens l'emportent 6-5 sur les matchs aller et retour. Belle journée à tous.
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3: En ce jeudi 7 mai sur Delta FM, terre des Camargues, une matinée avec un ciel dégagé nous attend et température de 17 degrés. Concernant l'après-midi, quelques nuages devront prendre place dans le ciel, mais pas de pluie pour aujourd'hui. Au niveau des températures, la minimale sera à 10 et la maximale à 21. Et pour le vent, il devrait se calmer contrairement à hier et atteindre les 15 km/h. Concernant maintenant le week-end qui approche, samedi le ciel devrait être recouvert de nuages et de la pluie est attendue. Concernant dimanche, c'est à peu près la même chose, un petit peu moins de nuages, mais du vent pouvant aller jusqu'à 45 km/h, similaire à hier. Moi, je vous souhaite une bonne journée et une bonne fête au Gisèle.
4: Bonjour tout le monde, quel plaisir de vous retrouver pour ce nouveau réveil sur le 88.9. Vous êtes bien sur Delta FM, c'est l'excellent matin et c'est moi, Tom, qui vais vous accompagner aujourd'hui jusqu'à 10h. Alors au programme ce matin, un voyage vers le Maroc avec deux jeunes gardois au grand cœur, un concours de peinture qui va colorer les quais de la Grande Motte et des places de ciné à gagner. Alors on lance ce jeudi avec l'énergie d'Olivia Rodrigo et son titre Drop Dead. Merci d'être là et très bon réveil sur Delta FM Terre de Camargue.

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1: Bonjour à tous, voici votre horoscope pour ce 17 mai. Avec les béliers, aujourd'hui vous allez gérer avec une aisance incroyable les problèmes les plus difficiles et vous viendrez à bout des tâches les plus ardues. Les taureaux, vous allez vous montrer très volontaires et énergiques. Les gémeaux, essayez de regarder les personnes telles qu'elles sont et non telles que vous avez envie de les voir. Cancer, vous trouverez les arguments capables de convaincre et de séduire votre entourage. Lion, la chance vous accompagnera. Le signe fort du jour, c'est vous. Vierge, à vos côtés, la vie paraîtra simple. Vous dégagerez de très bonnes ondes aujourd'hui. Les balances, certains événements viendront perturber le cours de cette journée. Les scorpions, vous n'aurez pas envie de perdre une seule minute de cette journée. Les sagittaires, les relations que vous entretenez avec votre entourage ne seront pas simples. Les capricornes, partout où vous passerez, vous allez mettre une sacrée ambiance. Les verseaux, vous aurez le sentiment que les choses n'avancent pas assez vite. Et puis les poissons, quels que soient les domaines dans lesquels vous allez vous essayer, vous excellerez et vous ferez sensation. Très bonne journée à tous.

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0: Manon Lisa, le petit pêcheur sur Delta FM Terre de Camargue. Allez, tout de suite, je vous propose de retrouver l'actualité locale et régionale avec Nicolas.
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2: Bonjour à tous, le parc des petits pins de Lunel reste fermé au public jusqu'au 27 mai prochain, prolongation qui intervient après les récents épisodes de vent violent et le sol fragilisé par l'humidité. Vous le savez, ces pluies toutes récentes qui sont tombées sur la région, elles ont endommagé plusieurs arbres. Une expertise de l'Office National des Forêts a confirmé un risque pour la sécurité des usagers imposant la fermeture du site et des opérations d'abattage ciblées. La ville annonce toutefois qu'une replantation est prévue à l'automne prochain avec des essences adaptées afin de restaurer durablement ce parc très fréquenté des habitants de Lunel. La région Occitanie, la SNCF renforce l'offre train vers le Gros du Roi pour la saison estivale à partir du 30 mai. Plusieurs allers-retours supplémentaires seront mis en place et ce chaque jour sur la ligne Lio. L'objectif est de faciliter l'accès à la mer, notamment en limitant l'usage de la voiture. Une réservation obligatoire sera mise en place afin de gérer l'affluence et garantir une place à bord des trains. La solidarité s'organise à Nîmes. Une nouvelle distribution alimentaire est organisée ce matin par l'association Table Ouverte devant l'épicerie solidaire du boulevard Talabo. Au total, près de 6 tonnes de denrées sont proposées, dont des pommes de terre issues d'une surproduction dans les Hauts-de-France, mais aussi des légumes et des yaourts. Retour au Gros du Roi, le Siquarium, institut marin, lance une nouvelle expédition scientifique en Méditerranée occidentale. Dès samedi jusqu'au 14 juin, 5 équipes vont embarquer à bord d'un voilier pour étudier la biodiversité marine, du plancton jusqu'au cétacé. Mission baptisée du minuscule au géant, qui s'appuie sur plusieurs protocoles scientifiques, dont l'observation de la faune, l'analyse de l'ADN environnemental et l'étude des paysages sonores sous-marins. Et puis du tennis de table, l'équipe de France continue son parcours parfait aux mondiaux par équipe. Les Bleus ont dominé le Portugal 3-0 en 8e de finale à Londres, ne concédant que 2 petits sets. Et elle le doit aussi aux Montpelliérains Alexis et Félix Lebrun, ainsi qu'à Flavien Coton. Ils ont chacun remporté leur match avec autorité. Une montée en puissance confirmée dans la compétition pour nos Bleus. Très bonne journée.

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1: Ces épices qui soignent, et oui, les épices ne servent pas seulement à agrémenter nos plats. Digestives, stimulantes, diurétiques, elles possèdent bien des vertus que nos ancêtres connaissaient déjà. Le curcuma, cette épice précieuse, est utilisée en prévention du cancer. Antiseptique, les Indiens l'appliquent en poudre sur les coupures. Son action anti-inflammatoire soigne les rhumatismes et aurait une action sur le foie. Le curcuma est un protecteur de la muqueuse gastrique. Il prévient les troubles digestif et aide à lutter contre l'excès de cholestérol. En poudre, on l'utilise pour parfumer riz, légumes et plats en sauce. Il peut aussi être consommé en gélules, décoction, teinture. La cannelle tonifiante, c'est un remède efficace contre la fatigue. Elle est particulièrement recommandée contre les troubles de la digestion, la dyspepsie, les douleurs dentaires ou le diabète. Elle peut être consommée sous forme de tisane, teinture, huile essentielle. En poudre ou en bâton, elle parfume les desserts, le vin chaud. Diluée dans de l'eau, elle sert de solution de rinçage dentaire contre les douleurs. La muscade, remède contre la diarrhée. Elle traite les maladies respiratoires, les ballonnements et soulage les courbatures et rhumatismes. Enduire d'huile de muscade la zone douloureuse. Analgésique et antiseptique, elle apaise les douleurs dentaires. Appliquez un coton-tige imbibé d'huile essentielle sur la dent. Au XVIe siècle, les esclaves sur les bateaux en consommaient pour son action sédative contre les douleurs. Le safran, connu pour ses propriétés digestives, le safran aurait aussi une action anticancéreuse. Cette onéreuse épice est particulièrement recommandée aux femmes pour son action régulatrice de la circulation sanguine, soulageant ainsi les douleurs menstruelles, stimulant du système nerveux

Elle aiderait à lutter contre la dépression légère. Mélangée à du miel, on l'utilise en poudre sur les gencives douloureuses. Le paprika, décongestionnant, expectorant et riche en vitamine C, le paprika aide à prévenir le rhume et soigne affections pulmonaires, toux. C'est aussi une épice digestive. Enfin, le gingembre, indiqué en cas de désordre digestif et de nausée, c'est l'ingrédient de base du chai, le thé indien, mais il peut aussi se prendre en tisane.

Bonjour à tous, nous sommes aujourd'hui le 7 mai, journée où nous souhaitons une bonne fête aux Gisèles. Bon anniversaire à vous qui êtes né un 7 mai, c'est un point en commun que vous avez avec J Balvin, l'actrice Zoé Félix, Véronique Jeannot, Philippe Geluck et Tchaïkovski. Ça s'est passé un 7 mai 1664, c'est le début du chantier du château de Versailles. 1832, la Grèce est reconnue indépendante par le traité de Londres. Othon Ier de Grèce, prince de Bavière, est choisi roi de Grèce. 1977, eh bien Marie-Myriam remporte avec 136 points le concours Eurovision de la chanson à Wembley en Angleterre pour la France avec la chanson L'oiseau et l'enfant. Et puis le 7 mai 2017, l'ancien ministre de l'économie sous François Hollande, Emmanuel Macron, est élu et lui succède ainsi comme président de la République française. Le dicton du jour à la Sainte Gisèle, prends garde s'il gèle. Très bonne journée à tous.

Sunday X After Tokyo et Rallye sur Delta FM Terre de Camargue. Allez, comme chaque jeudi, on ouvre notre fenêtre découverte avec un artiste à l'univers singulier et envoûtant, Wavy Boy. Ce jeune prodige brouille les pistes avec une esthétique androgyne et une musique qui mélange habilement l'indie, le R&B et des sonorités alternatives. C'est planant, c'est mélancolique et c'est surtout d'une grande modernité. On découvre son titre Wanderlust. Voici Wavy Boy sur Delta FM.

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1: Bonjour à tous, à la une de l'actualité, le Paris Saint-Germain défendra bien son titre en Ligue des Champions. Les Parisiens se sont qualifiés pour la finale de la compétition après le nul 1 partout au match retour des demi-finales face au Bayern Munich hier soir. Le PSG s'était imposé 5 à 4 au match aller. La finale, ce sera le 30 mai prochain face à Arsenal. Eux aussi visent une finale européenne, les Strasbourgeois, mais en Ligue Conférence. Le Racing affronte le Rayo Vallecano à domicile. Ce soir, au match aller en Espagne, les Strasbourgeois s'étaient inclinés 1-0. Ils doivent donc absolument s'imposer. Coup d'envoi à 21h. En handball, pas de Final Four de Ligue des Champions pour Nantes. En revanche, les Nantais ont été éliminés par Barcelone en quart de finale hier soir lors du match retour. Défaite 31 à 21, les Nantais avaient aussi été battus au match aller. En tennis, le Masters 1000 de Rome, seule Léolia Jeanjean s'est qualifiée pour le deuxième tour hier. Elle affrontera aujourd'hui Jasmine Paolini, Loïs Boisson, Adrien Manarino et Alexandre Muller ont été éliminés. Suite du premier tour aujourd'hui pour les hommes, sur les courts, trois Français, Terence Atman, Valentin Royer et Giovanni Mpechi-Péricard. Son match a été interrompu hier soir lors du premier set. Et puis en tennis de table, les deux équipes de France se sont qualifiées pour les quarts de finale des championnats du monde par équipe. Les hommes ont sorti le Portugal et affrontent le Brésil aujourd'hui. Les femmes ont éliminé l'Italie et retrouvent la Roumanie. Voilà pour l'essentiel de l'actu sportive.

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2: Dans votre agenda culturel de ce jeudi 7 mai sur Delta FM Terre de Camargue, au parc du château de Nage, le groupe Bird Saison propose une soirée folk dans un cadre naturel et convivial. Entre mélodies acoustiques et ambiance chaleureuse, le concert invite à un moment de détente en plein air. Le public peut profiter du parc dès l'ouverture pour s'installer et savourer l'atmosphère. Bar à vin et food truck sont prévus pour accompagner la soirée. Une belle parenthèse musicale pour profiter des beaux jours. Bird Session se sera retrouvé à 19h au parc du château de Nage à Caissargues. À la halle Tropisme, ce concert plonge le public dans une ambiance à la Nouvelle-Orléans. Entre standards incontournables et improvisation, les musiciens font revivre l'essence du jazz. Saxophone, trompette et voix se mêlent pour créer une atmosphère vibrante et authentique. Le lieu propose aussi une ambiance conviviale avec restaurants sur place. Une soirée immersive pour les amateurs de jazz et de musique live. The Jazz Room se sera retrouvé de 21h à 22h à la halle Tropisme à Montpellier. Au cinéma Vogue, découvrez le film La mer au loin, un drame romantique franco-belge. Le récit explore les relations humaines et les émotions à travers une histoire sensible et contemporaine. Porté par une réalisation soignée, le film invite à une immersion dans des destins croisés, une séance idéale pour les amateurs de cinéma d'auteur, un moment à partager sur grand écran. La mer au loin se sera retrouvée à 20h jusqu'à 21h57 au cinéma Vogue Le Gros du Roi. Excellente sortie à vous avec Delta FM.
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1: Et comme chaque semaine, pour vos conseils santé bien-être autour de la médecine chinoise, c'est Guylaine Ollier qui est avec nous. Bonjour.
2: Bonjour.
1: Et ensemble, on explore les organes des sens selon cette approche millénaire de la médecine chinoise. Et on se concentre particulièrement sur les yeux, cette fois-ci, qui sont considérés comme l'organe des sens du printemps.
2: La médecine chinoise repose sur une vision holistique de l'être humain, où chaque organe est lié à une saison, une émotion et même aux cinq sens.
1: Alors, qu'est-ce qu'il en est des yeux et de leur lien avec le printemps, du coup ?
2: Dans la médecine traditionnelle chinoise, chaque organe principal est associé à un organe des sens. Le cœur est associé à la langue, la rate estomac à la bouche, les poumons au nez et à la peau, et les reins aux oreilles. Et enfin, les yeux sont associés au foie, qui est l'organe principal du printemps. Cette saison est synonyme de renouveau, de croissance et d'énergie, ce qui se reflète dans la manière dont nous percevons le monde qui nous entoure. Le foie est lié à la fonction de vision, et à notre capacité à voir clairement, non seulement au sens physique, mais aussi au sens symbolique, c'est-à-dire notre vision intérieure et notre capacité à planifier pour l'avenir. Lorsque le foie est en bonne santé, notre vision est claire, notre humeur est stable, et nous sommes capables de prendre des décisions éclairées. En revanche, un déséquilibre au niveau du foie peut entraîner des problèmes de vue, comme la sécheresse oculaire, des démangeaisons ou même des troubles plus sérieux.
1: Et donc, comment est-ce qu'un déséquilibre lié à nos yeux peut se manifester selon la médecine chinoise ?
2: Les symptômes les plus fréquents sont la sécheresse oculaire. Cela peut indiquer une insuffisance de l'énergie du foie et du sang. Le foie a besoin d'être nourri pour maintenir une bonne hydratation des yeux. Une vision floue. Cela peut être lié à une stagnation de l'énergie vitale, ce qui entrave la circulation sanguine et l'oxygénation des yeux. La fatigue visuelle, comme par exemple les personnes passant beaucoup de temps devant un écran, peuvent ressentir une fatigue oculaire, indiquant un besoin urgent de repos et de régénération.
1: Alors maintenant qu'on sait ça, comment est-ce qu'on peut prendre soin de nos yeux, surtout au printemps ?
2: Quelques conseils pratiques, notamment au niveau de l'alimentation. Consommer des aliments qui nourrissent le foie et favorisent la santé des yeux, les légumes verts comme les épinards et le brocoli, ainsi que les fruits riches en antioxydants comme les myrtilles sont excellents. Les noix et les graines fournissent également des acides gras essentiels bénéfiques. Une bonne hydratation est essentielle également. Buvez suffisamment d'eau pour maintenir vos yeux hydratés. Les tisanes à base de plantes comme la menthe ou le romarin ou encore le chrysanthème sont également recommandés pour leurs propriétés rafraîchissantes. Pratiquez régulièrement des exercices oculaires pour vos yeux, comme alterner la focalisation entre un objet proche et un objet éloigné. Cela aidera à détendre les muscles oculaires.
1: Et puis, il faut se reposer aussi un peu.
2: Et oui, le repos est nécessaire. N'oubliez pas de donner à vos yeux le repos qu'ils méritent, surtout si vous passez beaucoup de temps devant des écrans. Essayez la règle du 20-20-20. Toutes les 20 minutes, regardez un objet à 20 pieds, environ 6 mètres, pendant 20 secondes. Un équilibre émotionnel est conseillé. Pratiquez des techniques de gestion du stress comme le tai chi ou le qigong qui favorisent la circulation du qi et aident à équilibrer les émotions, essentielles pour la santé du foie. Nos yeux, en tant qu'organes des sens du printemps, selon la médecine chinoise, méritent donc une attention particulière. En prenant soin de notre foie et en adoptant des habitudes saines, nous pouvons préserver notre vision et notre bien-être général.
1: Et la prochaine fois, on proposera un rituel simple à mettre en place, le Qigong des yeux. Oui, oui, vous avez bien entendu. Mais d'ici là, prenez bien soin de vous et de vos yeux. Et donc, à tout bientôt.
2: À bientôt.

0: Camille MB, je ne l'ai jamais dit à personne sur Delta FM Tard de Camargue. Restez bien avec nous d'ici quelques minutes. Il est bientôt 8h, ce qui veut dire que l'on retrouve l'actualité nationale et internationale. Et ce sera juste après Nick Mallen ou encore Charles Doré, famille ou pas famille sur Delta FM. 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

0: 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Il est 8h. 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
2: Bonjour à tous. À la une de l'actualité, le navire de croisière MV Ondius reprend la mer. Immobilisé au large du Cap-Vert après des cas d'antivirus, le bateau se dirige désormais vers Tenerife. Les passagers seront examinés à leur arrivée. Leur évacuation va commencer lundi à partir des Canaries. L'OMS se veut rassurante et estime que le risque de contamination reste faible. Une adolescente de 14 ans tuée à l'arme blanche hier dans l'Aisne près de Soissons. La collégienne a succombé à plusieurs coups de couteau portés sur la voie publique. Un homme de 23 ans, présenté comme un possible ancien petit ami de la victime, a été interpellé quelques heures plus tard. Une enquête pour assassinat a été ouverte. Une cellule psychologique a été mise en place au collège de la jeune fille. Un appel à la grève à la SNCF. Quatre syndicats de cheminots annoncent un mouvement le 10 juin prochain. Ils dénoncent des réorganisations jugées néfastes pour la santé des salariés, mais aussi des suppressions de postes et des pressions accrues. L'intersyndicale réclame également de véritables négociations salariales. Et en football, Paris retrouve la finale de la Ligue des Champions après son match nul hier soir sur le terrain du Bayern Munich 1-1. Les Parisiens l'emportent 6-5 sur les matchs aller et retour. Belle journée à tous.
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4: En ce jeudi 7 mai sur Delta FM, terre des Camargues, une matinée avec un ciel dégagé nous attend et température de 17 degrés. Concernant l'après-midi, quelques nuages devront prendre place dans le ciel, mais pas de pluie pour aujourd'hui. Au niveau des températures, la minimale sera à 10 et la maximale à 21. Et pour le vent, il devrait se calmer contrairement à hier et atteindre les 15 km/h. Concernant maintenant le week-end qui approche, samedi le ciel devrait être recouvert de nuages et de la pluie est attendue. Concernant dimanche, c'est à peu près la même chose, un petit peu moins de nuages, mais du vent pouvant aller jusqu'à 45 km/h, similaire à hier. Moi, je vous souhaite une bonne journée et une bonne fête au Gisèle.
5: Ça y est, il est un peu plus de 8h et vous êtes toujours dans l'excellent matin sur Delta FM. Bienvenue à vous si vous nous rejoignez. Surtout, merci pour votre fidélité. C'est parti pour une nouvelle heure, deuxième heure de notre émission. Et on fait un petit tour du côté de l'époque disco pour retrouver Back in the Disco. Et c'est Back in the Disco Years avec la partie 325, I Need Your Love. Très bonne matinée à vous.

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1: Bonjour à tous, voici votre horoscope pour ce 17 mai. Avec les béliers aujourd'hui, vous allez gérer avec une aisance incroyable les problèmes les plus difficiles et vous viendrez à bout des tâches les plus ardues. Les taureaux, vous allez vous montrer très volontaires et énergiques. Les gémeaux, essayez de regarder les personnes telles qu'elles sont et non telles que vous avez envie de les voir. Cancer, vous trouverez les arguments capables de convaincre et de séduire votre entourage. Lion, la chance vous accompagnera, le signe fort du jour, c'est vous. Vierge, à vos côtés, la vie paraîtra simple, vous dégagerez de très bonnes ondes aujourd'hui. Les balances, certains événements viendront perturber le cours de cette journée. Les scorpions, vous n'aurez pas envie de perdre une seule minute de cette journée. Les sagittaires, les relations que vous entretenez avec votre entourage ne seront pas simples. Les capricornes, partout où vous passerez, vous allez mettre une sacrée ambiance. Les verseaux, vous aurez le sentiment que les choses n'avancent pas assez vite. Et puis les poissons, quels que soient les domaines dans lesquels vous allez vous essayer, vous excellerez et vous ferez sensation. Très bonne journée à tous.

0: La versée des Pouridaï sur Delta FM avec Hélène Merstein. Allez, tout de suite, on retrouve Nicolas pour l'actualité locale et régionale.
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2: Bonjour à tous, le parc des Petits Pins de Lunel reste fermé au public jusqu'au 27 mai prochain, prolongation qui intervient après les récents épisodes de vent violent et le sol fragilisé par l'humidité. Vous le savez, ces pluies toutes récentes qui sont tombées sur la région, elles ont endommagé plusieurs arbres. Une expertise de l'Office National des Forêts a confirmé un risque pour la sécurité des usagers imposant la fermeture du site et des opérations d'abattage ciblées. La ville annonce toutefois qu'une replantation est prévue à l'automne prochain avec des essences adaptées afin de restaurer durablement ce parc très fréquenté des habitants de Lunel. La région Occitanie, la SNCF renforce l'offre train vers le Gros du Roi pour la saison estivale à partir du 30 mai. Plusieurs allers-retours supplémentaires seront mis en place et ce chaque jour sur la ligne Lio. L'objectif est de faciliter l'accès à la mer, notamment en limitant l'usage de la voiture. Une réservation obligatoire sera mise en place afin de gérer l'affluence et garantir une place à bord des trains. La solidarité s'organise à Nîmes. Une nouvelle distribution alimentaire est organisée ce matin par l'association Table ouverte devant l'épicerie solidaire du boulevard Talabot. Au total, près de 6 tonnes de denrées

trophée aux mondiaux par équipe. Les Bleus ont dominé le Portugal 3-0 en 8e de finale à Londres, ne concédant que 2 petits sets. Et elle le doit aussi aux Montpelliérains Alexis et Félix Lebrun, ainsi qu'à Flavien Coton. Ils ont chacun remporté leur match avec autorité. Une montée en puissance confirmée dans la compétition pour nos Bleus. Très bonne journée sur Delta FM.

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1: Votre soirée TV de ce jeudi 7 mai. Coup de cœur du jour pour le film. On a retrouvé la 7ème compagnie. Les rescapés de la 7ème compagnie tentent de rejoindre le sud de la France pour échapper à l'armée allemande. Mais leur fuite est de courte durée puisqu'ils sont rapidement capturés à nouveau. Par un concours de circonstances, ils portent des uniformes d'officiers, ce qui change leur traitement. Cette situation inattendue leur offre un certain répit. Grâce à ces tenues, Chaudard, Duvauchel, Pithiviers et Tassin sont traités avec plus de considération que les autres prisonniers. Ils rejoignent ainsi un groupe d'officiers français en attente de transfert vers l'Allemagne. Malgré ce confort relatif, leur objectif reste clair, trouver un moyen de s'échapper. L'idée de rester prisonnier leur est insupportable. Entre ruses, maladresse et situations improbables, ils établissent des plans pour retrouver la liberté. Leur complicité et leur débrouillardise deviennent leur meilleur atout. Mais chaque tentative comporte des risques et des imprévus. Dans ce contexte de guerre, leur aventure prend des allures aussi comiques que périlleuses. Vous retrouverez On a retrouvé la 7ème compagnie sur TF1. Également ce soir sur votre petit écran, sur France 2 vous retrouverez Envoyé spécial. France 3 vous propose un épisode de la série policière Cassandre. M6 vous

0: propose en inédit Top Chef. Sur Arte, vous retrouverez une série humoristique Polar Park. France 4 vous propose un drame Rue des Dames. Sur TFX, vous retrouverez un film d'aventure Percy Jackson, le voleur de foudre. T18 vous propose un thriller Limitless. Et pour finir, sur Novo 19, vous retrouverez une comédie avec Les valeurs de la famille Adams. Des séries, des documentaires, des films, du direct, des rediffusions. Il y en a pour tous les goûts à la télévision. À bientôt et merci d'écouter Delta FM.
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1: Les remparts ont des oreilles. Une balade sonore en compagnie des Aigues-Mortes.
2: Oh, mon grand-père était viticulteur et il avait une cave particulière. Voilà, et tout le monde avait sa cave particulière. Du moins tous les viticulteurs. Mais c'était de plus en plus compliqué parce que c'était très morcelé, donc ils ont construit en coopération cette cave qui s'appelait la cave des remparts parce que son architecture voulait ressembler aux remparts. Et elle a été détruite, elle ne vinifiait plus. C'est une cave qui était endormie. À cette époque-là, pour donner sur le rempart sud ce point de vue, ce belvédère, avec ce qui a suivi, c'est-à-dire le projet Grand Site avec le patelage, etc.
3: C'était quelque chose d'énorme qui voulait copier la façon de l'époque où on construisait les remparts, façon gothique, mais avec du ciment, avec du béton armé. C'était très moche. C'était très moche. C'était une verrue. Ça gênait la vue générale sur les remparts. Ça abîmait. Donc on appelait ça une verrue. On y apportait la vendange, on préparait donc le vin et on le gardait. C'était vraiment une cave pour les vins du coin.
4: Au départ, ça a été un bail de 99 ans qui avait été fait à l'époque. Ça a été construit, je crois, début du 20e siècle. C'est en 1910 ou quelque chose comme ça. Et on a dit ça va durer 99 ans. Et donc, à partir de ce moment-là, il fallait la détruire. Comme c'était toujours une verrue dans le paysage, il y avait les partisans et puis il y avait une activité viticole qui était importante.
3: Ton père y a travaillé ?
4: Oui, mais mon père, il y avait un besoin. Mais après, petit à petit, les vignes s'arrachant, il y a eu moins de raisins, moins de récoltes, moins de vin, donc il y a eu moins de besoin d'avoir quatre caves coopératives. Il y avait le Molle, il y avait les Remparts, il y avait Saint-Louis, il y avait les Sablons.
3: Les Sablons.
4: Voilà, donc aujourd'hui, il ne reste plus que les Sablons.
5: À l'époque, on y allait, on écrasait le raisin encore avec les pieds, dans cette cave. Mais il n'y a pas si longtemps que ça, j'étais jeune, hein, donc... Et elle a été détruite il y a 20 ans, je crois, maintenant, 10-20 ans.
3: Je ne sais pas, il faudrait que je retrouve une pellicule pour avoir la date. Et ils se sont mis donc à la démolir. Donc au fur et à mesure que tu avances dans les images, tu vois que là, elle n'est plus là. Il n'y a plus les murs, il n'y a plus les pièces. Mais ce qui m'a impressionné, c'était ce mouvement des machines. J'avais l'impression que c'était pas des machines, mais que c'était des animaux. Des animaux, mais des animaux d'une taille gigantesque, d'une force extraordinaire, un peu comme des animaux sortis du temps de la préhistoire et même d'avant, quoi, de l'ère secondaire presque. Et c'était très étrange de voir ce combat et la démolition lente, mais il a fallu plusieurs semaines. Et après, il a fallu réduire tout ce que vous voyez en petite poudre, et cette poudre, on l'a amenée par camion entier au bord du canal pour renforcer le chemin de halage.
6: C'est marrant que ça ait été passionné comme ça, enfin que ça ait été marqué, que tu aies fait un journal photo dessus.
3: Mais j'ai trouvé ça beau. Mais vraiment, et là, il n'y a plus rien.

0: Iowa avec Elm Joua sur Delta FM Terre de Camargue. Allez, tout de suite, je vous propose de retrouver donc nos inconnus de la semaine, comme chaque jeudi d'ailleurs. Et aujourd'hui, c'est un duo de choc, Maxime et Ayuri. Alors, ces deux amis de 19 et 20 ans sont partis de Rochefort-du-Gard le 1er mai dernier pour un périple incroyable à vélo direction le Maroc. Leur but, pas seulement le défi sportif, mais une mission solidaire, récolter des fonds pour creuser un puits d'eau potable dans le désert marocain. Avec l'association Assoul, ils ont déjà réuni 5000 euros de quoi financer un premier projet et ils espèrent faire grimper la cagnotte sur la route pour en lancer un deuxième. Un mois et demi de voyage, des nuits chez l'habitant et beaucoup de persévérance pour offrir de l'eau aux populations isolées. On leur souhaite bonne route. Allez, on continue avec Joseph Kamel, voici Crash sur Delta FM.
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1: À Saint-Laurent-des-Gouzes, un établissement recrute un employé ou une employée de rayon boulangerie-pâtisserie en CDI pour renforcer son équipe de production. Sous la direction du responsable de production, justement, vous aurez pour mission principale d'assurer la cuisson des pains et des viennoiseries, des produits crus, surgelés. Vous serez également chargé de la mise en place attractive du rayon et du maintien de la propreté de l'espace de travail, le tout dans le respect strict des normes d'hygiène et de sécurité alimentaire. Ce poste est un temps partiel très ciblé, idéal pour un complément de revenus ou pour des étudiants, avec une durée de travail de 3h30 par semaine. Vous travaillerez exclusivement le dimanche matin de 7h30 à 11h.
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James Blake avec Trying Times sur Delta FM Tard de Camargue. Allez, d'ici quelques minutes, on retrouve la dernière heure de notre excellent matin et puis surtout les infos nationales et internationales. Avant ça, Francis Cabrel est avec nous ou encore Serena Brancal et Levante Edelea avec Al Mio Paese sur Delta FM.

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2: Bonjour à tous, à la une de l'actualité, une qualification du PSG en finale de la Ligue des Champions et des débordements aussi hier soir. Au total, 127 personnes ont été interpellées dans l'agglomération parisienne, dont 107 dans la capitale, affirme ce matin Laurent Nunez, le ministre de l'Intérieur. À noter aussi 11 blessés, dont un grave et 23 policiers légèrement touchés. Des tentatives de blocage du périphérique, des feux de poubelle et plusieurs véhicules incendiés ont également été signalés en marge des célébrations. Et sur le terrain, Paris a fait match nul 1-1 sur le terrain du Bayern Munich, suffisant après sa victoire à l'aller 5-4. Rendez-vous le 30 mai prochain pour la finale face à Arsenal. La France maintient la pression sur l'Iran. Le ministre des Affaires étrangères, Jean-Noël Barrot, affirme qu'il est hors de question de lever des sanctions tant que le détroit d'Ormuz reste bloqué. Il estime que ce passage stratégique ne peut faire l'objet ni d'un péage ni d'un chantage. Le ministre confirme aussi que le porte-avions Charles de Gaulle se dirige vers la zone pour renforcer la posture défensive française. Et on revient sur le football pour terminer. Demi-finale retour de la Ligue Conférence ce soir pour Strasbourg face au Rayo Vallecano. Les Strasbourgeois avaient perdu le match aller 1-0, coup d'envoi à la Méno à 21h. Belle journée à tous.
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3: En ce jeudi 7 mai sur Delta FM, terre des Camargues, une matinée avec un ciel dégagé nous attend et une température de 17 degrés. Concernant l'après-midi, quelques nuages devront prendre place dans le ciel, mais pas de pluie pour aujourd'hui. Au niveau des températures, la minimale sera à 10 et la maximale à 21. Et pour le vent, il devrait se calmer contrairement à hier et atteindre les 15 km/h. Concernant maintenant le week-end qui approche, samedi le ciel devrait être recouvert de nuages et de la pluie est attendue. Concernant dimanche, c'est à peu près la même chose, un petit peu moins de nuages, mais du vent pouvant aller jusqu'à 45 km/h, similaire à hier. Moi, je vous souhaite une bonne journée et une bonne fête au Gisèle.
4: Allez, dernière ligne droite pour l'excellent matin. On reste ensemble pour terminer la matinée en beauté. On commence cette troisième et dernière heure avec Polo and Pan. Voici Summer is Almost Over et c'est sur Delta FM, terre de Camargue.

Bonjour à tous, nous sommes aujourd'hui le 7 mai, journée où nous souhaitons une bonne fête aux Gisèles. Bon anniversaire à vous qui êtes née un 7 mai, c'est un point en commun que vous avez avec J Balvin, l'actrice Zoé Félix, Véronique Jeannot, Philippe Gueluc et Tchaïkovski. Ça s'est passé un 7 mai 1664, c'est le début du chantier du château de Versailles. 1832, la Grèce est reconnue indépendante par le traité de Londres. Othon Ier de Grèce, prince de Bavière, est choisi roi de Grèce. 1977, eh bien Marie Myriam remporte avec 136 points le concours Eurovision de la chanson à Wembley en Angleterre pour la France avec la chanson L'oiseau et l'enfant. Et puis le 7 mai 2017, l'ancien ministre de l'économie sous François Hollande, Emmanuel Macron, est élu et lui succède ainsi comme président de la République française. Le dicton du jour à la Sainte Gisèle, prends garde s'il gèle. Très bonne journée à tous.

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1: Bonjour à tous, le parc des petits pins de Lunel reste fermé au public jusqu'au 27 mai prochain, prolongation qui intervient après les récents épisodes de vent violent et le sol fragilisé par l'humidité. Vous le savez, ces pluies toutes récentes qui sont tombées sur la région, elles ont endommagé plusieurs arbres. Une expertise de l'Office national des forêts a confirmé un risque pour la sécurité des usagers imposant la fermeture du site et des opérations d'abattage ciblées. La ville annonce toutefois qu'une replantation est prévue à l'automne prochain avec des essences adaptées afin de restaurer durablement ce parc très fréquenté des habitants de Lunel. La région Occitanie, la SNCF renforce l'offre train vers le Gros du Roi pour la saison estivale à partir du 30 mai. Plusieurs allers-retours supplémentaires seront mis en place et ce chaque jour sur la ligne Lio. L'objectif est de faciliter l'accès à la mer, notamment en limitant l'usage de la voiture. Une réservation obligatoire sera mise en place afin de gérer l'affluence et garantir une place à bord des trains. La solidarité s'organise à Nîmes. Une nouvelle distribution alimentaire est organisée ce matin par l'association Table ouverte devant l'épicerie solidaire du boulevard Talabo. Au total, près de 6 tonnes de denrées sont proposées, dont des pommes de terre issues d'une surproduction dans les Hauts-de-France, mais aussi des légumes et des yaourts. Retour au Gros du Roi, le Siquarium, institut marin, lance une nouvelle expédition scientifique en Méditerranée occidentale. Dès samedi jusqu'au 14 juin, 5 équipes vont embarquer à bord d'un voilier pour étudier la biodiversité marine, du plancton jusqu'au cétacé. Mission baptisée du minuscule au géant, qui s'appuie sur plusieurs protocoles scientifiques, dont l'observation de la faune, l'analyse de l'ADN environnemental et l'étude des paysages sonores sous-marins. Et puis du tennis de table, l'équipe de France continue son parcours parfait aux mondiaux par équipe. Les Bleus ont dominé le Portugal 3-0 en 8e de finale à Londres, ne concédant que 2 petits sets. Et elle le doit aussi aux Montpellierains Alexis et Félix Lebrun, ainsi qu'à Flavien Coton. Ils ont chacun remporté leur match avec autorité. Une montée en puissance confirmée dans la compétition pour nos Bleus. Très bonne journée sur Delta FM.

0: convivial. Entre mélodies acoustiques et ambiance chaleureuse, le concert invite à un moment de détente en plein air. Le public peut profiter du parc dès l'ouverture pour s'installer et savourer l'atmosphère. Bar à vin et food trucks sont prévus pour accompagner la soirée. Une belle parenthèse musicale pour profiter des beaux jours. Bird Session se sera retrouvé à 19h au parc du Château de Nage à Caissargues. Halal, tropisme, ce concert plonge le public dans une ambiance à la Nouvelle-Orléans. Entre standards incontournables et improvisation, les musiciens font revivre l'essence du jazz. Saxophones, trompettes et voix se mêlent pour créer une atmosphère vibrante et authentique. Le lieu propose aussi une ambiance conviviale avec restaurants sur place. Une soirée immersive pour les amateurs de jazz et de musique live. The Jazz Room se sera retrouvé de 21h à 22h à la Halle Tropisme à Montpellier. Au cinéma Vogue, découvrez le film La Mer au Loin, un drame romantique franco-belge. Le récit explore les relations humaines et les émotions à travers une histoire sensible et contemporaine. Porté par une réalisation soignée, le film invite à une immersion dans des destins croisés, une séance idéale pour les amateurs de cinéma d'auteur, un moment à partager sur grand écran. La Mer au Loin se sera retrouvée à 20h jusqu'à 21h57 au cinéma Vogue, Le Gros du Roi. Excellente sortie à vous avec Delta FM.
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1: 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On vous souhaite bonne chance et on enchaîne avec Ilioba. Voici le titre Reste. Très bonne matinée à vous et bonne chance.

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1: Et comme chaque semaine, on retrouve les coups de cœur des offices de tourisme. Et aujourd'hui, je suis en compagnie de Noël de l'office de tourisme d'Aigues-Mortes. Salut Noël.
2: Bonjour Tom.
1: Ça va bien?
2: Très bien, merci.
1: Alors, on a de très beaux événements pour ces prochains jours ici à Aigues-Mortes, notamment week-end de 3 jours. Et on démarre directement ce jeudi avec un film direction le cinéma pour une soirée Ciné Tricot.
2: Et oui, le Ciné Tricot revient ce soir à 20h30 et donc le concept est simple, on vient avec son tricot ou pas, qu'on soit adepte des aiguilles ou simplement curieux, la séance est ouverte à tous. Donc ce soir le film c'est Bridget Jones, folle de lui.
1: Et en plus de ça, le tarif est exceptionnel puisque je crois qu'il est de 5 euros.
2: Oui, c'est ça, un tarif unique à 5 euros. Et donc, c'est de 20h30 à 23h.
1: Parfait. Également au programme ce vendredi, eh bien, c'est la commémoration du 8 mai et on a de beaux événements ici à Aigues-Mortes.
2: Oui, oui. Donc, on a toute une journée qui va être consacrée à cette commémoration du 8 mai 1945. Donc, ça va commencer à 9h jusqu'à 15h30. Donc, il va y avoir plusieurs animations. Il va y avoir des véhicules militaires qui seront installés sur la place des Deux Millénaires à partir de 10h30. Et c'est en partenariat avec l'association Militaria Occitanie D-Day 1939-1945. Donc c'est quand même bien de le soulever parce que parce que ça va durer toute une journée. Donc les véhicules vont être installés sur la place des Deux Millénaires à 10h30. Il y aura un cortège qui va aller avant à 9h45 sur la place Saint-Louis où ils vont présenter les véhicules. À 11h, on revient sur la commémoration, à la cérémonie commémorative au Monument aux Morts. À la fin de la cérémonie, il y aura des échanges avec le public autour des véhicules et l'exposition dure jusqu'à 15h30.
1: Et donc samedi soir, on va profiter d'un magnifique concert Gypsy.
2: Oui, c'est la Guinguette du Minos qui propose ce concert Gypsy samedi 9 mai le soir. Venez au bord de l'eau et venez écouter et vous régaler à la Guinguette.
1: Après, on continue donc le reste du programme au cinéma, lundi, mardi, mercredi. On va commencer lundi avec une projection organisée par l'association Grand Écran pour tous.
2: Oui, c'est ça, c'est les lundis de l'association. Donc là, il vous propose la projection d'un documentaire qui s'appelle Animus Femina.
1: D'accord, intéressant. Mardi, on enfile le smoking, la robe et les talons pour l'ouverture du Festival de Cannes.
2: Mais oui, le cinéma vous propose, il vous invite à une soirée exceptionnelle. Venez assister en direct à la cérémonie d'ouverture. C'est le 79e
1: Festival
2: de Cannes. Et à 20h, vous allez pouvoir découvrir l'avant-première du film d'ouverture, La Vénus électrique.
1: Et la soirée donc est un tarif unique, tarif exceptionnel de 5 euros, alors faut en profiter.
2: Mais oui.
1: Et puis mercredi, comme chaque mercredi justement, c'est la séance Cinékid.
2: Ben oui, amenez vos enfants au cinéma pour une nouvelle séance de Cinékid. Donc c'est idéal pour les plus jeunes dès 3 ans et puis c'est une super opportunité de partager du temps avec eux, de leur faire découvrir une salle de cinéma, de les ouvrir à l'art et à la création dès leur plus jeune âge. Et à l'affiche ce mercredi, c'est Elfie et les Super F-Skin.
1: Ok. Bon, très sympa et toujours au tarif exceptionnel de 4 euros. On n'oublie pas qu'on peut retrouver le programme complet de l'office de tourisme, en tout cas de ses coups de cœur, sur le site ot-aigues-mortes.com. Et puis on peut également venir vous voir sur place, place Saint-Louis.
2: Voilà, place Saint-Louis dans nos nouveaux locaux magnifiques. C'est ouvert au public de 10h à 17h en semaine. Et les week-ends, c'est de 10h à 12h30 et de 13h à 17h. Exceptionnellement, ce week-end, ce sera ouvert pendant la pause méridienne parce que c'est un week-end férié.
1: Eh bien, magnifique. Merci beaucoup, en tout cas, Noël, pour ces coups de cœur. Et on se retrouve prochainement pour de nouveaux rendez-vous.
2: Avec plaisir.
1: À bientôt.
2: Merci, Tom. À bientôt.

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1: Cinéma. Bonjour Camille.
2: Bonjour Tom.
1: Alors on se retrouve pour la programmation du cinéma Marcel Pagnol d'Aigues-Mortes pour ce mercredi 6, jeudi 7 et vendredi 8 mai. Et à l'affiche, nous retrouvons L'Arnaqueuse.
2: Fanny a 30 ans, elle est enceinte et n'en peut plus de vivre chez son père avec Virgile, son compagnon. Alors quand elle tombe sur une offre en or, un appartement viagé dans Paris, elle fonce tête baissée. Mais Mécéna, la vendeuse, est tout sauf mourante.
1: L'Arnaqueuse, c'est donc à retrouver ce mercredi à 16h en séance Ciné Babies et vendredi à 20h30. On retrouve également Michael.
2: L'histoire de Michael Jackson, au-delà de la musique, de la découverte d'un talent hors du commun, jusqu'à l'artiste visionnaire dont l'ambition créative a alimenté une quête incessante pour devenir le plus grand artiste du monde.
1: Michael, c'est à retrouver donc mercredi à 20h30 en version française et puis jeudi et vendredi à 18h en version originale sous-titrée français. Également dans votre cinéma, on retrouve L'Enfant du désert mercredi à 14h. Bridget Jones, Folle de lui, c'est jeudi à 20h30 et en plus, c'est une séance à 5€ puisque c'est une séance exceptionnelle, une séance ciné tricot. Et oui, vous pourrez prendre vos aiguilles et votre laine pour pouvoir tricoter au cinéma avec une lumière tamisée, je suppose.
2: Tout à fait. Bah, à l'occasion du ciné tricot, la séance, elle se déroulera avec l'éclairage afin de pouvoir tricoter, évidemment, ou de profiter simplement autrement du film.
1: Bon, bah magnifique. Également dans votre cinéma, Marcel Pagnol, Bagarre, interdit aux moins de 12 ans, c'est mercredi à 18h30. Pour le meilleur, vendredi à 16h. Le dernier pour la route, en version originale sous-titrée français, c'est jeudi à 16h. Et on termine avec la séance Ciné Kids, toujours au tarif de 4€ pour les plus petits que pour les plus grands. C'est toujours aussi à 10h le mercredi. Puis on retrouve Les Contes du Pommier. N'oubliez pas que vous pouvez retrouver le programme complet de votre cinéma sur le site cinéma-aigues-mortes.com. Merci beaucoup Camille.
2: Merci Tom, à bientôt.
1: À bientôt.

0: Open Sky, c'était HL sur Delta FM. Eh bien ça y est, il est temps pour moi de vous laisser. Un grand merci pour votre fidélité ce matin encore. N'oubliez pas, Mélanie vous attend dès 16h pour le 16-18, sans oublier Christophe dès 18h pour les années tubes, comme chaque jeudi. Et nous on se quitte avec le rythme légendaire d'ABBA, voici Money Money Money. Moi je vous souhaite une très bonne matinée, une excellente journée et je vous dis à demain. Tchuss. 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
2: Bonjour à tous. À la une de l'actualité, une qualification du PSG en finale de la Ligue des Champions et des débordements aussi hier soir. Au total, 127 personnes ont été interpellées dans l'agglomération parisienne, dont 107 dans la capitale, affirme ce matin Laurent Nunez, le ministre de l'Intérieur. À noter aussi 11 blessés, dont un grave, et 23 policiers légèrement touchés. Des tentatives de blocage du périphérique, des feux de poubelle et plusieurs véhicules incendiés ont également été signalés en marge des célébrations. Et sur le terrain, Paris a fait match nul 1-1 sur le terrain du Bayern Munich. Suffisant après sa victoire à l'aller 5-4. Rendez-vous le 30 mai prochain pour la finale face à Arsenal. La France maintient la pression sur l'Iran. Le ministre des Affaires étrangères, Jean-Noël Barrot, affirme qu'il est hors de question de lever des sanctions tant que le détroit d'Ormuz reste bloqué. Il estime que ce passage stratégique ne peut faire l'objet ni d'un péage ni d'un chantage. Le ministre confirme aussi que le porte-avions Charles de Gaulle se dirige vers la zone pour renforcer la posture défensive française. Et on revient sur le football pour terminer. Demi-finale retour de la Ligue Conférence ce soir pour Strasbourg face au Rayo Vallecano. Les Strasbourgeois avaient perdu le match aller 1-0, coup d'envoi à la Méno à 21h. Belle journée à tous.
3: L'éloge de l'autre, c'est chaque année sur Aigues Mortes. Organisé par le Centre socioculturel municipal, il permet de rassembler autour d'un thème et en 2026, pour ce printemps, c'était le contact. C'est comme ça que se sont retrouvés des élèves de l'école Henri Séverin dans une salle de classe pour apprendre les gestes de premier secours avec une secouriste. Le temps d'une matinée.
4: Quel organe permet de faire circuler le sang ?
5: Le cœur.
4: Ok ? Donc, la fonction circulatoire, c'est le cœur, les vaisseaux, le sang, les artères. On en a deux, la respiration et la circulation. On en manque une. Une fonction très importante, le cerveau. C'est la fonction cérébrale ou la fonction neurologique. S'il y a une des fonctions qui va pas bien, qui marche plus, et ben elle va entraîner la défaillance, un problème sur les autres.
6: Alors quand la victime fait une hémorragie, il faut appuyer, allonger, alerter.
7: Quand la personne elle est inconsciente, fallait la mettre en PLS parce que sinon elle pouvait arrêter de respirer et ça pouvait être très dangereux. Quand une personne est inconsciente et qu'elle respire plus, bah, qu'il faut faire un massage cardiaque et que il faut appuyer avec le talon de la paume de la main et qu'il faut pas que les bijoux ça gêne ou qu'il y ait des cheveux qui gênent et que c'est important pour que la personne elle respire, enfin qu'elle soit consciente et qu'elle puisse revivre.
4: Ce qui est important, c'est que quand vous appuyez, il est important d'appuyer, mais tout aussi important de bien relâcher. Parce que je vais aller comprimer le cœur, mais si je veux que le cœur se gorge de sang, qu'est-ce que je dois faire ? Je dois bien relâcher pour qu'il se gorge de sang. D'accord ? Bien bras tendu, toujours, j'enfonce, mais je relâche tout autant. Vous êtes prêts ? Allez, en position, je vous donne le rythme, go !
7: À chaque fois, il y avait une personne qui faisait la victime et une autre personne qui faisait le sauveteur. Et qu'à chaque fois, on changeait pour, si jamais ça nous arrive un jour, qu'on puisse savoir ce qu'il faut faire et comment on se soit déjà entraîné pour d'autres fois.
8: Oui. Bah, que quand on s'est mis par groupe, fallait avant avoir bien écouté parce que si on le faisait mal, si ça nous arrivait qu'on le faisait mal à quelqu'un, ça pouvait être dangereux.
9: Mm-hmm. Et il fallait prendre ça au sérieux parce que ça pouvait vraiment arriver.
10: Et si je vous dis juste le mot contact par rapport à ce que vous avez fait ce matin, est-ce qu'il y a une idée que ça vous inspire là-dessus ou pas ?
9: Qu'il faut avoir du contact avec l'autre, il faut le protéger un peu.

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1: Dans votre agenda des concerts pour cette semaine sur Delta FM Terre de Camargue, au château de Nage, le groupe Bird Session propose une soirée folk dans un cadre naturel entre guitare et ambiance chaleureuse. Leur musique accompagne un moment convivial en plein air. Le parc ouvre ses portes dès 19h pour profiter du lieu avant le concert. Sur place, bar à vin et food truck viennent compléter l'expérience. Une soirée douce et musicale à partager entre amis ou en famille. Bird Session sera retrouvé ce jeudi 7 mai. Le concert aura lieu à 19h30 au château de Nage à Caissargues. À Paloma, cette soirée met en avant la scène locale et émergente. Au programme, Vivan Marie, Brume, The Young Golfer et Yuna Foster, au style varié entre électro, rock, hip-hop et post-metal. Chaque artiste propose un univers singulier entre émotions brutes et énergie scénique. Une belle vitrine des artistes actuels du territoire. Un rendez-vous pour découvrir de nouveaux sons en live. Local Hero sera retrouvé ce jeudi 7 mai à partir de 20h30, Paloma à Nîmes. À la rue Bonfa, ce concert revisite l'œuvre de Johann Sebastian Bach en trio à cordes. Les célèbres variations Goldberg prennent ici une dimension intime et raffinée. Portée par la richesse mélodique de Bach, cette interprétation invite à une écoute attentive et sensible. Un moment de musique classique accessible à tout public, une parenthèse élégante au cœur de la ville. Les variations Goldberg seront à retrouver ce dimanche 10 mai de 17h à 18h30, rue Bonfa à Nîmes. Au stade de la Mosson, le Cosmic Festival célèbre la culture du hip-hop sous toutes ses formes. Sur scène, des artistes reconnus comme Youssoupha ou Georgio côtoient des talents émergents. Concerts, battles de breakdance, graphes et animations rythment ces deux jours festifs, un événement en plein air qui mêle musique, culture urbaine et partage. Un rendez-vous incontournable pour les amateurs de hip-hop, Cosmic Festival sera retrouvé à partir de ce vendredi 8 jusqu'au samedi 9 de 14h à 18h au stade La Mosson à Montpellier. Excellente sortie musicale à vous avec Delta FM.

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1: À Saint-Laurent-des-Gouzes, un établissement recrute un employé ou une employée de rayon boulangerie-pâtisserie en CDI pour renforcer son équipe de production. Sous la direction du responsable de production, justement, vous aurez pour mission principale d'assurer la cuisson des pains et des viennoiseries, des produits crus, surgelés. Vous serez également chargé de la mise en place attractive du rayon et du maintien de la propreté de l'espace de travail, le tout dans le respect strict des normes d'hygiène et de sécurité alimentaire. Ce poste est un temps partiel très ciblé, idéal pour un complément de revenus ou pour des étudiants, avec une durée de travail de 3h30 par semaine. Vous travaillerez exclusivement le dimanche matin de 7h30 à 11h.
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1: Cinéflash pour ces jeudi et vendredi 7 et 8 mai avec à voir dans votre Cinéma Vogue du Gros du Roi Michael qui vous est présenté sur des séances en VF et des séances en VO sous-titrées d'avance. Je vous le dis pour les amateurs amatrices, les séances en VO ce sera dimanche et lundi. Pour la VF, ça se passe toute la semaine pour ce biopic musical de Antoine Fuqua avec Jafar Jackson, Coleman Domingo, Naya Long. Michael dresse le portrait cinématographique de la vie de l'un des artistes les plus influents de notre époque. Le film raconte l'histoire de Michael Jackson au-delà de la musique, depuis la découverte d'un talent hors du commun en tant que leader des Jackson 5 jusqu'à l'artiste visionnaire dont l'ambition créative a alimenté une quête incessante pour devenir le plus grand artiste au monde et ce, malgré les controverses dont il a fait l'objet, mettant en lumière sa vie hors scène et ses performances les plus emblématiques de ses débuts en solo. Le film offre au public une place de premier rang pour découvrir Michael Jackson comme jamais auparavant. C'est ici que son histoire commence. Ce documentaire musical est donc à retrouver ce jeudi à 20h et ce vendredi à 14h30 et à 18h30. Également au programme de ce jeudi, 14h30, Cocorico 2 et Sauvons les meubles. 16h30, Vivaldi et moi, en VO sous-titré, et juste une illusion. 18h30 pour le plaisir. Et ensuite, vous avez à 20h, donc Michael et La mer au loin. Ça vous est présenté dans le cadre du Ciné-Club. Pour le programme de votre vendredi à 14h30, Compostelle et Michael, donc à 17h, Super Mario Galaxy et Pour le plaisir. Pour le plaisir qui vous est ensuite présenté à 21h. À 19h, vous avez Sauvons les meubles et vendredi 17h, Super Mario Galaxy. Et tout le programme est disponible sur les réseaux sociaux et le site du Cinéma Vogue jusqu'au 19 mai.

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2: Bonjour à tous. L'essentiel de l'actualité, pas de levée des sanctions contre l'Iran tant que le détroit d'Ormuz reste bloqué. C'est ce qu'affirme Jean-Noël Barrot, le ministre des Affaires étrangères, ce matin. La France dénonce aussi les nouvelles taxes imposées par Téhéran pour franchir le détroit. La Fédération des stations-services indépendantes, elle, annonce saisir l'autorité de la concurrence. Elle dénonce des pratiques jugées prédatrices de Total Energy sur les prix des carburants. Selon elle, les stations indépendantes ont perdu jusqu'à 30% de volume de vente en avril à cause du plafonnement des prix pratiqués par Total Energy. Elle estime que seul le groupe pétrolier peut vendre à perte grâce aux bénéfices de ses autres activités. 270 personnes arrêtées dans 90 pays et 66 groupes criminels démantelés. Interpol a mené une opération de grande envergure contre le trafic de faux médicaments. Plus de 6 millions de médicaments illicites ont été saisis pour une valeur estimée à 15 millions de dollars. Et puis après le Paris Saint-Germain, les Strasbourgeois aussi visent une finale européenne mais en Ligue Conférence. Le Racing affronte le Rayo Vallecano à domicile. Au match aller, il s'était incliné 1-0. Coup d'envoi ce soir à 21h. Voilà pour l'actualité. Bonne journée à tous.
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1: Et comme chaque semaine, on retrouve les coups de cœur des offices de tourisme. Et aujourd'hui, je suis en compagnie de Noël de l'office de tourisme d'Aigues-Mortes. Salut Noël.
2: Bonjour Tom.
1: Ça va bien ?
2: Très bien, merci.
1: Alors, on a de très beaux événements pour ces prochains jours ici à Aigues-Mortes, notamment week-end de 3 jours. Et on démarre directement ce jeudi avec un film direction le cinéma pour une soirée ciné-tricot.
2: Et oui, le ciné-tricot revient ce soir à 20h30 et donc le concept est simple, on vient avec son tricot ou pas, qu'on soit adepte des aiguilles ou simplement curieux, la séance est ouverte à tous. Donc ce soir le film c'est Bridget Jones, folle de lui.
1: Et en plus de ça, le tarif est exceptionnel puisque je crois qu'il est de 5 euros.
2: Oui, c'est ça, un tarif unique à 5 euros. Et donc, c'est de 20h30 à 23h.
1: Parfait. Également au programme ce vendredi, eh bien, c'est la commémoration du 8 mai et on a de beaux événements ici à Aigues-Mortes.
2: Oui, oui. Donc, on a toute une journée qui va être consacrée à cette commémoration du 8 mai 1945. Donc, ça va commencer à 9h jusqu'à 15h30. Donc, il va y avoir plusieurs animations. Il va y avoir des véhicules militaires qui seront installés sur la place des Deux Millénaires à partir de 10h30. Et c'est en partenariat avec l'association Militaria Occitanie D-Day 1939-1945. Donc c'est quand même bien de le soulever parce que ça va durer toute une journée. Donc les véhicules vont être installés sur la place des Deux Millénaires à 10h30. Il y aura un cortège qui va aller avant à 9h45 sur la place Saint-Louis où ils vont présenter les véhicules. À 11h, on revient sur la commémoration, la cérémonie commémorative au Monument aux Morts. À la fin de la cérémonie, il y aura des échanges avec le public autour des véhicules et l'exposition dure jusqu'à 15h30.
1: Et donc, samedi soir, on va profiter d'un magnifique concert Gypsy.
2: Oui, c'est la guinguette du Minos qui propose ce concert Gypsy samedi 9 mai le soir. Venez au bord de l'eau et venez écouter et vous régaler à la guinguette.
1: Après, on continue donc le reste du programme au cinéma, lundi, mardi, mercredi. On va commencer lundi avec une projection organisée par l'association Grand Écran pour tous.
2: Oui, c'est ça, c'est les lundis de l'association. Donc là, il vous propose la projection d'un documentaire qui s'appelle Animus Femina.
1: D'accord, intéressant. Mardi, on enfile le smoking, la robe et les talons pour l'ouverture du Festival de Cannes.
2: Mais oui, le cinéma vous propose, il vous invite à une soirée exceptionnelle. Venez assister en direct à la cérémonie d'ouverture. C'est le 79e
1: Festival
2: de Cannes. Et à 20h, vous aurez les pouvoir découvrir l'avant-première du film d'ouverture, La Vénus électrique.
1: Et la soirée donc est un tarif unique, tarif exceptionnel de 5 euros, alors faut en profiter.
2: Mais oui.
1: Et puis mercredi, comme chaque mercredi justement, c'est la séance Ciné-Kids.
2: Amenez vos enfants au cinéma pour une nouvelle séance de Ciné-Kids. Donc c'est idéal pour les plus jeunes dès 3 ans, et puis c'est une super opportunité de partager du temps avec eux, de leur faire découvrir une salle de cinéma, de les ouvrir à l'art et à la création dès leur plus jeune âge. Et à l'affiche ce mercredi, c'est Elfie et les Super F-Skin.
1: Ok. Bon, très sympa et toujours au tarif exceptionnel de 4 euros. On n'oublie pas qu'on peut retrouver le programme complet de l'office de tourisme, en tout cas de ses coups de cœur, sur le site ot-aigues-mortes.com. Et puis on peut également venir vous voir sur place, place Saint-Louis.
2: Voilà, place Saint-Louis dans nos nouveaux locaux magnifiques. C'est ouvert au public de 10h à 17h en semaine. Et les week-ends, c'est de 10h à 12h30 et de 13h à 17h. Exceptionnellement, ce week-end, ce sera ouvert pendant la pause méridienne parce que c'est un week-end férié.
1: Eh bien, magnifique. Merci beaucoup, en tout cas, Noël, pour ces coups de cœur et on se retrouve prochainement pour de nouveaux rendez-vous.
2: Avec plaisir.
1: À bientôt.
2: Merci, Tom. À bientôt.

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1: Au pied du Fujiyama, par Jean Cagnard. Moi, je suis d'ici, mais aussi bien je pourrais être d'ailleurs. Ici ou là, quelle différence. Disons que je me suis attardée dans le coin. On m'a posée là et j'y suis restée. On m'a mise au monde et je suis restée où on m'avait posée. Je me suis contentée de grandir à l'endroit où je suis née. Mes yeux se sont ouverts et j'ai continué de les ouvrir au même endroit. Je n'ai pas bougé. Les événements passent devant moi, je les regarde passer. Et ça me va. Peut-être que je manque d'imagination. Ou alors je suis visionnaire. Maintenant, je pourrais aussi bien vivre ailleurs, il me semble. Simplement, je ne vois pas pourquoi je partirais. Ce n'est pas l'endroit qui te rend bien, c'est toi-même. Si tu es bien toi-même, tu seras bien dans l'endroit.
0: C'était un extrait de « Au pied du Fujiyama » de Jean Cagnard, lu par l'autrice grolaine Jenny Vincent.

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Bonjour, aujourd'hui dans ma cuisine, je vous emmène une nouvelle fois dans une famille du Gros du Roi pour préparer avec vous une recette issue du livre des Grolinades, édition 2012. Cette fois, on fait concurrence à la célèbre macaronade de nos voisins Settori avec la macaronade de calamar de David Papy. Pêcheur de métier, David est aussi un talentueux cuisinier. Il revisite pour nous la traditionnelle macaronade sétoise en utilisant des calamars. Nos chers voisins de l'autre côté de la baie d'Aigues Mortes n'ont qu'à bien se tenir. Pour cette recette de macaronade de calamar, vous aurez besoin de 2,5 kg de calamar, d'une boîte de tomates pelées en morceaux, d'une cuillère à soupe de concentré de tomates, une demi-tête d'ail, 3 échalotes, 2 oignons, de l'huile d'olive, 1 demi-litre de vin rouge, un peu de pastis, un paquet de lardons de 250 g, du sel, du piment d'Espelette, 1 kg de pâte penne rigatti et enfin un peu de parmesan et de gruyère râpée. Voilà, maintenant vous avez tous les ingrédients, alors on se lance. On commence par vider les calamars et on les coupe en morceaux. Puis on émince les oignons, les échalotes et l'ail. Ensuite on fait revenir les calamars dans l'huile d'olive pendant 10 minutes environ avant de les flamber avec une rasade de pastis. Dans une autre casserole maintenant, ou une gamate assez grande pour la suite de la recette, on fait roussir l'oignon, l'échalote et l'ail émincé pendant 5 minutes dans de l'huile d'olive. À cela maintenant, on ajoute les calamars et on fait cuire le tout 10 minutes, pas mal. À présent, c'est le moment d'ajouter le concentré de tomates, les tomates pelées et le vin rouge. On assaisonne à son goût avec le sel et le piment d'Espelette et on laisse doucement mijoter pendant 45 minutes. Tout être vivant sur cette planète a droit à la douceur et le calamar ne déroge pas à cette règle. Une fois les 45 minutes écoulées, on ajoute directement les pâtes dans les calamars et on couvre le tout d'eau pour laisser cuire tout ce petit monde environ 20 minutes. Et voilà! Cette macaronade de calamar est prête à être dégustée. Vous m'en direz des nouvelles! On l'accompagne en entrée de quelques asperges mousselines, histoire de patienter pendant la cuisson, et pour la faire glisser, pourquoi pas des petits cannelés camargués avec le café. Merci donc à David Papy pour cette recette à retrouver dans le livre des Grolinades, édition 2012. Quant à moi, je vous embrasse et je vous dis à bientôt sur Delta FM pour une autre recette gourmande des Grolinades. Thank you.

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2: Et comme chaque semaine, on se retrouve avec Objectif Ciné, votre rendez-vous cinématographique de la semaine. Et comme chaque semaine, je suis en compagnie de Jean-Marie Amoros, notre expert cinéma sur Delta FM. Bonjour Jean-Marie.
3: Bonjour, bonjour Tom, bonjour à tous.
2: Comment ça va?
3: Bah écoutez, ça va, j'ai passé un bon week-end du 1er mai, j'espère que vous aussi.
2: Bah oui, très bien. Et puis on approche petit à petit du Festival de Cannes.
3: Eh oui.
2: D'ailleurs, je pense qu'on va commencer par ça, non?
3: Effectivement, on commence bien avec le Festival de Cannes. On vient de découvrir la composition du jury. Le jury donc, qui est présidé par le réalisateur coréen Park Chan-wook. Bon alors comme souvent, hein, il y a 80% des membres du jury que personne ne connaît. Et cette 79e édition ne déroge pas à la règle. Alors je vous le dis tout de suite, il y a beaucoup de scénaristes et de réalisateurs et quelques acteurs. Alors, pour éviter le suspense, tout de suite, je vous dis, l'actrice la plus connue, c'est Demi Moore.
2: Oh,
3: voilà. Ça c'est réglé, l'actrice américaine. Vous connaîtrez aussi peut-être l'acteur ivoirien qui est bien connu en France, Isaac de Bankole, qui avait joué dans Black Micmac. J'adore cet homme. Et d'ailleurs, il sera à l'affiche du prochain Dune.
2: Ok.
3: Mais bon, alors pour le reste du jury, on les connaît pas tous.
2: D'accord.
3: Enfin, en tout cas, moi, je les connais pas tous. Alors, on est parti. Hein. Il y aura la réalisatrice belge Laura Vandel, dont le film Un monde a été présenté à Cannes en 2021. Mm-hmm. La réalisatrice bien connue chinoise Chloé Zhao, que tout le monde connaît. Hein.
2: Oui.
3: La comédienne irlando-éthiopienne Ruth Negga, qui était en compétition en 2016. Ça commence à dater pour le film Loving de Jeff Nichols. Il y a aussi Paul Laverty, bien sûr, scénariste connu, c'est le scénariste de Ken Loach.
2: Et oui.
3: Un acteur suédois, je suis sûr que vous connaissez tous les acteurs suédois.
2: Sur le bout des doigts.
3: Stellan Skarsgård. Bon, très bien. On a vu dans Valeurs sentimentales. Et il y aura aussi un jeune réalisateur chilien que je sais que vous aimez beaucoup, Tom, Diego Céspedes.
2: Ah, mais oui, bien sûr.
3: Et oui, voilà, vous vous rappelez qu'il avait été récompensé en 2025 par le prix d'un certain hangar. Voilà. Bon, vous avez tout retenu?
2: Oui, bien sûr, bien sûr.
3: J'en étais sûr. Bon, bref, pour le jury, c'est réglé, on sait. Je voulais juste, pour finir sur le Festival de Cannes, parler rapidement de l'affiche. On n'a pas parlé de l'affiche du festival, qui rend hommage à un film mythique de Ridley Scott, avec Gina Davis et Suzanne Sarandon. Je parle bien sûr de Thelma et Louise. Donc l'affiche, c'est une très belle image dans laquelle on voit les deux actrices assises dans la fameuse voiture décapotable, en plein milieu du désert. Alors je sais pas si vous l'avez vu, Tom, ce film, mais en tout cas je vous le conseille. Rapidement pour mémoire, l'histoire, c'est une espèce de road trip, c'est un petit peu le premier road trip hollywoodien. Donc c'est le road trip de deux amis dont l'excursion sur un coup de tête le temps d'un week-end va vite se transformer en cavale et en cauchemar à travers l'Amérique désertée. Pourquoi? À cause du meurtre d'un homme un soir, après que celui-ci ait tenté de violer l'une d'entre elles sur le parking d'un bar. Voilà. Mais c'est un très très bon film. À noter que c'est que dans ce film, on voit un tout jeune Brad Pitt.
2: Okay.
3: Donc c'est le premier grand rôle.
2: Incroyable, incroyable. Moi, je l'ai noté dans ma liste de films à voir.
3: Il faut l'avoir vu, celui-là.
2: Bon, ok. C'est noté. On enchaîne avec quoi?
3: Avec un petit point box-office, ça faisait longtemps.
2: Allez.
3: En fait, j'ai pensé à ça parce que, évidemment, la semaine dernière est sorti le biopic sur Michael Jackson. Et sans surprise, il a tout de suite pris la direction des opérations.
2: Oui.
3: Et a tiré 1,17 million de fans en 5 jours. De quoi réaliser le deuxième meilleur premier week-end de l'année. Après les 1,4 millions de Super Mario Galaxy. Il s'agit également du deuxième meilleur démarrage de tous les temps pour un biopic. Ouais, c'est derrière La Môme avec 1,21 million. en 2007, ça commence à dater. Et le troisième, c'est Bohemian Rhapsody, qui avait pour sa part bouclé son premier week-end avec 867 000 entrées.
2: Ah oui, ok, d'accord.
3: Ouais. Il faut tout de même rappeler que Michael, malgré ses bons résultats, se fait un petit peu étriller par la critique, notamment aux États-Unis. La presse reproche au film son côté un petit peu aseptisé et qui parle pas vraiment des choses qui fâchent. Et la presse l'accuse d'être une présentation des moments forts de la carrière de Michael, sans vraiment parler des différents problèmes qu'on connaît tous. Mmh. J'ai même relevé la critique du Times, qui a été très très violente. Ils disent, je cite, « C'est un film typique de l'ère Trump, où les vérités difficiles se heurtent à un mensonge éhonté, et où les réalisateurs et scénaristes ont relevé les défis posés par l'histoire de Jackson, en la noyant tout simplement sous un déluge de conneries quasi chrétiennes. »
2: Oh, wow.
3: C'est violent.
2: Ouais, oui.
3: C'est violent. Bref, en attendant, donc Michael détrône au box-office français nos amis Nakash et Toledano, qui étaient jusqu'à présent en tête avec Juste une illusion, qui fonctionne plutôt pas trop mal, et il a déjà dépassé les entrées de leur précédent film, Une année difficile. Ils en sont à 914 000 entrées. Ça devrait finir aux alentours de d'un million cinq, une performance honorable. Voilà. Voilà, donc le point box-office c'est fait. Juste à noter que ça devrait quand même un petit peu évoluer à la faveur des différents ponts du mois de mai, évidemment.
2: Oui, on verra ça. De toute façon, vous nous tiendrez au courant comme d'habitude.
3: Évidemment.
2: Bon, en tout cas, merci Jean-Marie. On termine avec quoi ?
3: On va rester sur le box-office, mais le box-office américain cette fois-ci. Parce que là aussi il y a un film très attendu qui vient de sortir, c'est Le Diable s'habille en Prada 2.
2: Et oui.
3: Alors il est juste sorti en France. Alors ça va peut-être détrôner Michael la semaine prochaine, mais ça je vous dirai, c'est fort probable. C'est fort probable si on se réfère aux chiffres américains. Le film aux États-Unis réalise le quatrième meilleur lancement avec 77 millions de dollars dès son premier week-end dans les salles américaines. C'est un score très largement supérieur au premier film qui avait juste fait 27 millions de dollars en 2006. Alors si on regarde les chiffres à l'international, le film a ajouté 156 millions de dollars pour un total global de 233,6 millions. C'est un joli pactole puisque le film a été produit pour environ 100 millions de dollars.
2: Ok.
3: Alors le réalisateur a expliqué, et je trouve ça assez honnête de sa part, que la majeure partie du budget est passée dans le cachet des acteurs.
2: Eh oui.
3: C'est vrai que c'est pas Fast and Furious, hein. Il y a pas trop de cascades. Et donc voilà. Mais en tout cas, pour l'instant, le pari est gagnant. La suite devrait dépasser très rapidement les 326 millions de dollars cumulés du premier Diable s'habille en Prada.
2: Ok. Bon bah génial. Merci. Merci Jean-Marie.
3: Écoutez, avec plaisir. Je voulais juste avant de finir faire un petit teasing pour la semaine prochaine.
2: Allez.
3: Alors, je vais vous parler des changements de règles pour les prochains Oscars.
2: Oh.
3: Il y a des choses qui vont changer. Et quelque chose que je trouve très rigolo, c'est la liste officielle des films recommandés par le Vatican.
2: Oh.
3: Voilà, donc on va voir si vous avez vu tous les films que le Vatican suggère.
2: Eh bien, je suis curieux d'écouter ça. Dans tous les cas, on verra ça donc la semaine prochaine. Pour de nouvelles actualités et notamment pour cette liste des films recommandés par le Vatican. Bon bah génial. Et ben merci beaucoup Jean-Marie, puis on se dit à la semaine prochaine.
3: Avec grand plaisir, à la semaine prochaine.
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1: Bonjour à tous. L'essentiel de l'actualité, pas de levée des sanctions contre l'Iran tant que le détroit d'Ormuz reste bloqué. C'est ce qu'affirme Jean-Noël Barrot, le ministre des Affaires étrangères, ce matin. La France dénonce aussi les nouvelles taxes imposées par Téhéran pour franchir le détroit. La Fédération des stations-services indépendantes, elle, annonce saisir l'autorité de la concurrence. Elle dénonce des pratiques jugées prédatrices de Total Energy sur les prix des carburants. Selon elle, les stations indépendantes ont perdu jusqu'à 30% de volume de vente en avril à cause du plafonnement des prix pratiqué par Total Energy. Elle estime que seul le groupe pétrolier peut vendre à perte grâce aux bénéfices de ses autres activités. 270 personnes arrêtées dans 90 pays et 66 groupes criminels démantelés. Interpol a mené une opération de grande envergure contre le trafic de faux médicaments. Plus de 6 millions de médicaments illicites ont été saisis pour une valeur estimée à 15 millions de dollars. Et puis après le Paris Saint-Germain, les Strasbourgeois aussi visent une finale européenne mais en Ligue Conférence. Le Racing affronte le Rayo Vallecano à domicile. Au match aller, il s'était incliné 1-0. Coup d'envoi ce soir à 21h. Voilà pour l'actualité. Bonne journée à tous.

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0: Lumineuses. Le concert invite à un moment de détente en plein air. Le public peut profiter du parc dès l'ouverture pour s'installer et savourer l'atmosphère. Bar à vin et food trucks sont prévus pour accompagner la soirée. Une belle parenthèse musicale pour profiter des beaux jours. Bird Session se sera retrouvé à 19h au parc du Château de Nage à Caissargues. Halal, Tropisme, ce concert plonge le public dans une ambiance à la Nouvelle-Orléans. Entre standards incontournables et improvisation, les musiciens font revivre l'essence du jazz. Saxophone, trompette et voix se mêlent pour créer une atmosphère vibrante et authentique. Le lieu propose aussi une ambiance conviviale avec restaurants sur place. Une soirée immersive pour les amateurs de jazz et de musique live. The Jazz Room se sera retrouvé de 21h à 22h à la Halle Tropisme à Montpellier. Au cinéma Vogue, découvrez le film La Mer au Loin, un drame romantique franco-belge. Le récit explore les relations humaines et les émotions à travers une histoire sensible et contemporaine. Porté par une réalisation soignée, le film invite à une immersion dans des destins croisés, une séance idéale pour les amateurs de cinéma d'auteur, un moment à partager sur grand écran. La Mer au Loin se sera retrouvée à 20h jusqu'à 21h57 au cinéma Vogue, Le Gros du Roi. Excellente sortie à vous avec Delta FM.
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1: Bonjour à tous, à la une de l'actualité, le Paris Saint-Germain défendra bien son titre en Ligue des Champions. Les Parisiens se sont qualifiés pour la finale de la compétition après le nul 1 partout au match retour des demi-finales face au Bayern Munich hier soir. Le PSG s'était imposé 5 à 4 au match aller. La finale, ce sera le 30 mai prochain face à Arsenal. Eux aussi visent une finale européenne, les Strasbourgeois, mais en Ligue Conférence. Le Racing affronte le Rayo Vallecano à domicile. Ce soir, au match aller en Espagne, les Strasbourgeois s'étaient inclinés 1-0. Ils doivent donc absolument s'imposer. Coup d'envoi à 21h. En handball, pas de Final Four de Ligue des Champions pour Nantes. En revanche, les Nantais ont été éliminés par Barcelone en quart de finale hier soir lors du match retour. Défaite 31 à 21, les Nantais avaient aussi été battus au match aller. En tennis, le Masters 1000 de Rome, seule Léolia Jeanjean s'est qualifiée pour le deuxième tour hier. Elle affrontera aujourd'hui Jasmine Paolini, Loïs Boisson, Adrien Manarino et Alexandre Muller ont été éliminés. Suite du premier tour aujourd'hui pour les hommes, sur les courts, trois Français, Terence Atman, Valentin Royer et Giovanni Mpechi-Pericard. Son match a été interrompu hier soir lors du premier set. Et puis en tennis de table, les deux équipes de France se sont qualifiées pour les quarts de finale des championnats du monde par équipe. Les hommes ont sorti le Portugal et affrontent le Brésil aujourd'hui. Les femmes ont éliminé l'Italie et retrouvent la Roumanie. Voilà pour l'essentiel de l'actu sportive.

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1: Cinéflash pour ces jeudi, vendredi 7 et 8 mai, avec à voir dans votre cinéma Vogue du Gros du Roi, Michael, qui vous est présenté sur des séances en VF et des séances en VO sous-titrées d'avance. Je vous le dis pour les amateurs amatrices, les séances en VO, ce sera dimanche et lundi. Pour la VF, ça se passe toute la semaine pour ce biopic musical de Antoine Fuqua avec Jaafar Jackson, Coleman Domingo, Naya Long. Michael dresse le portrait cinématographique de la vie de l'un des artistes les plus influents de notre époque. Le film raconte l'histoire de Michael Jackson au-delà de la musique, depuis la découverte d'un talent hors du commun en tant que leader des Jackson 5 jusqu'à l'artiste visionnaire dont l'ambition créative a alimenté une quête incessante pour devenir le plus grand artiste au monde, et ce malgré les controverses dont il a fait l'objet, mettant en lumière sa vie hors scène et ses performances les plus emblématiques de ses débuts en solo. Le film offre au public une place de premier rang pour découvrir Michael Jackson comme jamais auparavant. C'est ici que son histoire commence. Ce documentaire musical est donc à retrouver ce jeudi à 20h et ce vendredi à 14h30 et à 18h30. Également au programme de ce jeudi, 14h30, Cocorico 2 et Sauvons les meubles. 16h30, Vivaldi et moi, en VO sous-titré, et Juste une illusion. 18h30 pour le plaisir. Et ensuite, vous avez à 20h, donc Michael et La mer au loin. Ça vous est présenté dans le cadre du Ciné-Club. Pour le programme de votre vendredi à 14h30, Compostelle et Michael, donc à 17h, Super Mario Galaxy et Pour le plaisir. Pour le plaisir qui vous est ensuite présenté à 21h. À 19h, vous avez Souvent les meubles, et vendredi 17h, Super Mario Galaxy. Et tout le programme est disponible sur les réseaux sociaux et le site du Cinéma Vogue jusqu'au 19 mai.

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1: Votre soirée TV de ce jeudi 7 mai. Coup de cœur du jour pour le film. On a retrouvé la 7ème compagnie. Les rescapés de la 7ème compagnie tentent de rejoindre le sud de la France pour échapper à l'armée allemande. Mais leur fuite est de courte durée puisqu'ils sont rapidement capturés à nouveau. Par un concours de circonstances, ils portent des uniformes d'officiers, ce qui change leur traitement. Cette situation inattendue leur offre un certain répit. Grâce à ces tenues, Chaudard, Duvauchel, Pithiviers et Tassin sont traités avec plus de considération que les autres prisonniers. Ils rejoignent ainsi un groupe d'officiers français en attente de transfert vers l'Allemagne. Malgré ce confort relatif, leur objectif reste clair, trouver un moyen de s'échapper. L'idée de rester prisonnier leur est insupportable. Entre ruse, maladresse et situation improbable, ils établissent des plans pour retrouver la liberté. Leur complicité et leur débrouillardise deviennent leur meilleur atout. Mais chaque tentative comporte des risques et des imprévus. Dans ce contexte de guerre, leur aventure prend des allures aussi comiques que périlleuses. Vous retrouverez On a retrouvé la 7ème compagnie sur TF1. Également ce soir sur votre petit écran, sur France 2 vous retrouverez Envoyé spécial. France 3 vous propose un épisode de la série policière Cassandre. M6 vous propose en inédit Top Chef. Sur Arte vous retrouverez une série humoristique Polar Park. France 4 vous propose un drame Rue des Dames. Sur TFX vous retrouverez un film d'aventure Percy Jackson le voleur de foudre. T18 vous propose un thriller Limitless. Et pour finir sur Novo 19 vous retrouverez une comédie avec Les valeurs de la famille Adam. Des séries, des documentaires, des films, du direct, des rediffusions, il y en a pour tous les goûts à la télévision. A bientôt et merci d'écouter Delta FM.
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2: Bonjour à tous. L'essentiel de l'actualité, la France durcit le ton sur la crise au Moyen-Orient. Le ministre des Affaires étrangères, Jean-Noël Barrot, a affirmé qu'il est hors de question de lever les sanctions internationales contre l'Iran tant que le détroit d'Ormuz reste bloqué, un passage maritime stratégique par lequel transite une grande partie du pétrole mondial. Bison futé voit rouge pour ce long week-end du 8 mai. La circulation s'annonce très difficile aujourd'hui dans le sens des départs, notamment vers la Méditerranée, l'Atlantique et la Normandie. De gros ralentissements sont attendus sur les axes du sud, comme la 7, la 8, la 50 ou la 75. Pour les retours dimanche, la journée est classée orange avec des difficultés attendues tout l'après-midi et en soirée. L'Argentine a annoncé l'envoi d'experts scientifiques à Ushuaia pour rechercher d'éventuels rongeurs porteurs de l'antivirus après un foyer détecté à bord de la croisière MV Andius. Les autorités sanitaires cherchent à reconstituer précisément le trajet du patient zéro et de ses contacts. Et puis, après le Paris Saint-Germain, un deuxième club français se qualifiera-t-il pour une finale européenne en football ? Strasbourg reçoit ce soir le Rayo Vallecano en demi-finale retour de Ligue Conférence. On le rappelle, à l'aller, le Racing s'est incliné 1-0. Coup d'envoi de la rencontre à 21h. Voilà pour l'essentiel. Bon après-midi à tous.
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4: Aujourd'hui, j'ai envie de vous présenter quelqu'un qui se démène pour notre bien-être, quelqu'un qui, sur notre territoire, fait la différence, en tout cas, sur ce plan-là, que ce soit dans le cadre de son travail d'art-thérapeute, sur les réseaux sociaux, sous le pseudo de Drôle de Maille, dans les ateliers qu'elle anime au centre socio-culturel municipal, ou au travers des événements qu'elle organise, dont un très prochainement. Elle fait de ses passions un moyen d'apaiser notre stress, de se rencontrer, d'échanger, d'être ensemble, bref, de créer du lien en se faisant du bien. Elle a choisi le métier d'art-thérapeute, ou peut-être est-ce l'inverse. Elle va nous raconter pourquoi tout au long de cet entretien. Vous êtes sur Delta FM et nous sommes ravis d'être avec Myriam Epaï. Bonjour Myriam.
5: Bonjour.
4: Alors Myriam, nous allons parler d'art-thérapie. Tu vas un petit peu nous expliquer en quoi cela consiste. Est-ce de la sorcellerie, de la science? Mais surtout, on va parler de ce qui va se passer très prochainement à Aigues-Mortes. Qui s'est déjà passé avec grand succès, puisque nous en sommes à la 3e édition. Et je suis très heureuse de le dire, parce que c'est vraiment un chouette événement, puisque ce jeudi, au cinéma Marcel Pagnol, a lieu le 3e, c'est ça ? Le 3e Ciné-Tricot. Le premier avait eu lieu également au cinéma Marcel Pagnol et c'était également le premier de la région, je crois.
5: Oui, oui, c'était le premier du Gard et le premier de l'Hérault. J'étais très fière.
4: Comment t'es venue cette idée ?
5: Alors, l'idée, elle m'est venue parce que dans le domaine du tricot, il y a plein d'événements qui se passent et il y en a plein dans toutes les régions de France et des ciné-tricots, il y en a pas tant que ça. Le plus proche de chez nous, c'était soit Toulouse, soit Lyon. Et on a beaucoup, beaucoup de tricoteuses, en fait, dans le Gard et dans l'Hérault, un peu isolées. Et grâce à des rencontres tricot, dans des cafés, des choses comme ça, on s'est rendu compte qu'on était très nombreuses. Et connaissant le cinéma Marcel Pagnol et l'ouverture d'esprit aussi, parce que c'est pas évident... Et vu que c'est un cinéma municipal, j'ai demandé au culot, voilà, j'ai dit, voilà, comme j'ai travaillé aussi un peu avec eux. Et Camille m'a dit oui, tout de suite, et voilà, il s'est parti comme ça.
4: Donc nous en sommes au 3e, qui a lieu ce jeudi 7 mai, c'est ça ? Jeudi 7 mai, veille du 8 mai. Il va y avoir la projection de Bridget Jones, Folle de lui. Et comment ça se passe, un ciné-tricot ?
5: Alors, on vient au cinéma avec son projet. On appelle ça ciné-tricot pour raccourcir, mais c'est dédié à tous les arts du fil, en fait. Qu'on soit tricoteuse, crocheteuse, brodeuse, pourquoi pas. Je sais pas si on veut faire des pompons, mais on fait des pompons, voilà. Mais c'est ça, c'est en fait, c'est lié aux arts du fil. Et on vient avec son projet, on regarde le film. Donc, il y a une ambiance semi-tamisée pour voir son ouvrage. Certaines sont hyper pointues, elles arrivent avec des petites lampes de cou, juste pour voilà. Ouais, les filles sont super bien organisées. On peut venir en famille, c'est l'avantage. Si on veut emmener son mari, ses enfants, ils viennent avec nous et tout c'est ouvert à tout le monde, hein, en sachant que voilà, le principal truc, c'est qu'il y a une lumière semi-tamisée.
4: Très bien. Et j'ai envie de dire aussi de préciser qu'il y a un tarif unique de 5 euros.
5: Oui, c'est ça. Un tarif unique de 5 euros, qu'on soit tricoteur ou tricoteuse ou pas.
4: Parfait. Donc, on disait ce ciné-tricot ce jeudi 7 mai au cinéma Marcel Pagnol à Aigues-Mortes. Et j'avais envie d'évoquer avec toi aussi ce métier que tu fais d'art thérapeute. Qui te permet d'animer des ateliers, d'organiser aussi ce genre d'événements, et qui fait aussi que tous ces gens, en plus de ta personnalité, te suivent et viennent avec grand plaisir à tes ateliers. Est-ce que tu peux... Moi, j'ai cherché ce qu'était l'art-thérapie. Alors, j'ai trouvé... qu'est-ce que j'ai trouvé sur l'art-thérapie ? L'art-thérapie consiste, tu me diras si tu es d'accord avec ça, l'art-thérapie consiste à utiliser la pratique artistique comme outil d'accompagnement et de mieux-être. Elle s'adresse à des publics variés, enfants, personnes âgées, patients hospitalisés, personnes en situation de handicap ou tout simplement en souffrance. Voilà, donc est-ce que tu peux nous dire si tu as quelque chose à ajouter à cette définition ?
5: Non, c'est tout à fait ça, mais l'art-thérapie, il faut savoir aussi que c'est quand même quelque chose d'encadré. C'est pas une pratique ésotérique ou quoi que ce soit. Je veux dire, il y a quand même une base scientifique. Dedans, il y a une partie psychologie et il y a une partie artistique. Quand on fait art-thérapeute, on apprend, on revient à l'étude de l'art et on fait les bases de l'étude de l'art et une base. On fait une base de psychologie. Maintenant, d'ailleurs, il y a un module qui se fait après la psycho ou pendant la psycho dans les écoles spécialisées. Mais jusque-là, il n'y avait pas cette base. Maintenant, elle y est, elle existe. Donc, n'est pas art-thérapeute qui veut. Il faut une validation, c'est une certification. Mais ce n'est pas encore reconnu au même titre que les ostéopathes, etc. Voilà. Mais sinon, c'est exactement ça. C'est apporter, en fait, du bien-être avec l'art. Donc, c'est des pratiques sérieuses. Souvent, il n'y a pas de pratique analytique au sens premier, c'est-à-dire que on va pas trouver une solution à un problème, on va pas guérir la personne, mais on va apporter du mieux-être, voilà.
4: Oui, effectivement, aujourd'hui, on parle beaucoup de stress et on parle beaucoup de manque de sens et on parle de l'engouement pour les pratiques manuelles. Et énormément de personnes se tournent ou retournent vers des métiers manuels ou des pratiques manuelles en loisir, justement pour faire baisser leur niveau de stress, leur niveau de stress chronique. La vie moderne, malheureusement, enjoint cela. Mais l'art-thérapeute donc peut intervenir également en individuel, c'est-à-dire si on a besoin d'un suivi en individuel, est-ce que tu fais ça aussi ?
5: Oui, bien sûr. Alors, il y a un suivi individuel qui sera différent, effectivement, des choses qu'on peut faire en groupe. Un suivi individuel, il y aura d'abord une prise de rendez-vous. Moi, souvent, je la fais au téléphone et on fait ce qu'on appelle une anamnèse, c'est-à-dire c'est une carte d'identité de la personne et une carte symptomatique, si je peux parler. Ouais, on va dire ça pour schématiser. Donc, je vais prendre les différents renseignements que j'ai à prendre sur la personne. Et à partir de là, je vais pouvoir lui préconiser, on va dire, un programme spécifique à elle. Donc, autant de personnes, autant de programmes, autant de choses comme ça. Et il faut environ 5 rendez-vous. Mais des fois, au bout du premier, les personnes me disent « Ouais, ça y est, ça m'a relancé sur le truc. » Et hop, elles repartent dans quelque chose de créatif. Et elles trouvent, en fait, des fois, ça peut être un palliatif, en fait, à des symptômes ou à une maladie ou tout simplement, oui, à un mal-être. C'est juste des fois se réenclencher, se réancrer dans quelque chose.
4: Et surtout, j'imagine, le fait de faire, de passer à l'action, même si c'est dans du loisir, ça peut faire gagner en confiance en soi.
5: Bien sûr. Alors, on agit sur la confiance, sur l'affirmation et sur « je viens de manger le premier mot
4: ». L'estime de soi.
5: L'estime, voilà, merci. Sur l'estime de soi. Et en fait, on agit sur ces trois points essentiellement. Et j'ai oublié la question.
4: En fait, je disais que le fait de faire permet d'actionner certains leviers pour gagner en confiance en soi, en estime de soi, et le troisième, tu avais dit toi ?
5: L'affirmation, ouais.
4: L'affirmation de soi.
5: Oui, tout à fait. Et en plus, moi, j'aime bien aussi enlever le mot loisir créatif. Et remettre le mot art dans la créativité, parce que je trouve que c'est important. Le mot art, en fait, donne une crédibilité et une autre dimension à tout ça. C'est-à-dire que quand on met loisir, on peut prendre les choses comme quelque chose de péjoratif en disant « oui, mais moi, j'ai pas le temps ». Alors que c'est un temps qu'on a besoin, dont on a besoin, un temps vital, un temps de repos aussi, mine de rien, un temps de créativité. Et c'est un temps, souvent, qu'on peut amputé sur un temps de téléphone ou un temps de télévision ou un temps à rien faire en fait. Et c'est le fait de redire art, on crée, on fait de l'art. En fait, l'art, c'est pas forcément quelque chose de... Mais non, on en a fait quelque chose de très commercial et tout, mais pas du tout. L'art, en fait, c'est cette action de créer, de se projeter, d'inventer, d'imaginer, etc., etc.
4: Et oui, on a vraiment éprouvé cela, notamment pendant la pandémie, où beaucoup de personnes se sont retrouvées en grande solitude et se sont mis ou remis grâce aux réseaux sociaux à fabriquer, à créer, à imaginer. Et on s'est rendu compte que ben, l'humain, l'être humain, avait besoin de ça, avait besoin d'art dans sa vie, que ça n'était pas qu'accessoire. Et c'est vrai que derrière le mot loisir créatif, on pense beaucoup à l'économie, mais il y a quand même quelque chose de vital, comme tu viens de le dire très justement, c'est que ça fait partie de nous, de l'humain, et que sans création, sans fabrication, sans imagination, eh bien, ça fait des vies bien tristounes, quoi. On n'est pas que là pour payer des factures. Bon, alors là-dessus, on va écouter la première chanson, le premier morceau que toi, tu as choisi, Myriam, et on revient après ça.
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0: Il y a 10 ans sortait le livre Tricothérapie, le tricot et le nouveau yoga, en 2016 exactement. Et ce livre avait été une révolution parce que ses créateurs promettaient de libérer notre esprit et de lâcher prise avec la tricothérapie, car grâce à des points répétitifs, eh bien, on se détend. Et ils ont créé donc la marque de laine Peace and Wool, qui est par cette joyeuse équipe qui était nichée alors sur une plage du sud-ouest de la France et qui vivait d'humour, de surf et de laine, 100% naturelle bien sûr, convaincue que le tricot était le nouveau yoga. Ils nous proposaient 30 modèles au nom décalé pour toute la famille, femmes, hommes, enfants, bébés, et pour la maison. À nous les snoots, bonnets, écharpes, châles, pulls, couvertures, nids d'ange, sacs ou tapis, et on pouvait aspirer au bonheur tout en utilisant ses 10 doigts et en ayant en plus la satisfaction de créer de jolies choses. Chez tous les bons libraires et en particulier la meilleure d'entre tous, Cathy Gore, bien sûr. Voilà, donc c'était un petit anniversaire, un petit clin d'œil, parce que avec Myriam et Saï, qu'on reçoit, nous parlons art-thérapie, art du fil, et évidemment ce qu'évoque les arts du fil et le tricot, le crochet, la broderie. Comment ça s'appelle ces petits trucs japonais qu'on crochetait, ces petits animaux qu'on crochetait?
1: Les amigurumi.
0: Les amigurumi. Est-ce que tu peux nous en parler? Parce que je crois que tu es maîtresse amigurumi, c'est ça? Amigurumi. Et j'adore ces petits trucs.
1: Alors les amigurumi en français, en fait ils sont arrivés en France il y a plus de 20 ans. Et quand j'ai commencé à les crocheter, moi j'étais assistante maternelle à l'époque, et je cherchais des cadeaux originaux pour

0: ronds, des maïs serrés. Et on fait des petites formes rondes, toutes douces, toutes mignonnes, et ça plaît énormément, puisque c'est des personnages simples qui représentent souvent des animaux ou des petites poupées assez caricaturales, mais et les enfants adorent, les parents adorent aussi. C'est un univers très doux, très simple, comme on dit kawaii, mignon en japonais. Et voilà. Mais oui, les amis, et maintenant c'est très très tendance, quoi, à accrocher
1: Oui,
0: partout.
1: j'ai vu ça. Je crois qu'effectivement, il y en a beaucoup qui sont accrochés sur les sacs, un petit peu partout, et c'est très, très, très mignon. J'aurais aimé parler aussi, en plus du Ciné-Tréco qui va avoir lieu donc ce jeudi 7 mai à Aigues-Mortes au cinéma Marcel Pagnol. Je crois que tu as d'autres événements que tu organises dans ton petit sac. Secret. Est-ce que tu peux nous en parler, s'il te plaît?
0: Oui, alors juste un petit truc, quelquefois sur Aigues-Mortes, ça faut se renseigner, on fait des petits tricotés à la boulangerie, il était une fougasse de temps en temps. Donc ça, ben, si les personnes des alentours veulent venir, qu'elles viennent sur mon réseau et elles seront au courant. Et là, on organise en fait en juin un pop-up d'une teinturière indépendante. Donc c'est une personne qui teint ses propres laines, qui sont souvent des laines nobles, hein, donc il n'y a pas d'acrylique chez les teinturières indépendantes. Elles vont teindre du mérino, de la soie, des mélanges mérino-soie, du mohair, des choses comme ça en fait.
1: À ce propos, j'ai une question. D'où vient la laine? Est-ce que c'est de la production française ou est-ce que ça vient de l'étranger? Parce que j'ai cru comprendre que la production de laine en France était très très compliquée.
0: Alors, la production de laine en France est compliquée. On a beaucoup de chèvres mohair qui font le mohair en France, mais on a le mérino d'Arles aussi. Mais la plupart des éleveurs jettent leur laine en sachant qu'on a une ressource folle et on est obligé souvent de prendre des laines étrangères. Voilà.
1: Premier producteur de laine, évidemment la Chine. Il faut savoir que jusqu'en 2020, c'est la France qui exportait 70% de sa production de laine à la Chine. Ça s'est arrêté net en 2020. Donc premier producteur aujourd'hui. Deuxième, je crois que c'est la Nouvelle-Zélande. Troisième, l'Iran. Donc actuellement, je ne sais pas trop. Voilà. Mais c'est vrai que la France était un très bon, très gros producteur de laine. D'une manière générale, beaucoup de production textile, de fibres naturelles. Et la seule filature industrielle qui reste en France, je crois savoir que c'est l'usine Bergère de France, se situe à Bar-le-Duc, et qui s'est retrouvée en faillite, enfin je ne sais pas trop comment on dit, en redressement judiciaire, et qui, grâce à quelques-uns de ses employés, s'est constitué un SCOP, c'est-à-dire que 51% de la société est détenue par 57 salariés de l'entreprise de Bergère de France. Est-ce que ça, tu sais quelque chose là-dessus sur les filatures?
0: Alors oui, justement, j'étais en train de regarder parce que je me rappelais plus des noms. Il n'y a pas que Bergère de France en France, il y a la filature Fonti qui est dans l'ouest de la France. Je me permets, hein, je prends mes notes parce que vraiment, non, il y a plein plein de filatures en France qu'on connaît pas. Il y a beaucoup de SCOP d'ailleurs. Il y en a dans les PO. Il y a beaucoup de filatures dans l'Ariège et tout ça. Et l'Ariège, c'est très très très très riche en filatures. D'ailleurs, des petites vacances en Ariège. Moi, c'est maintenant, c'est soit les trucs de laine spéciaux, soit les filatures, soit et hop, ça me donne une idée en fait pour les vacances. Et après, dans le nord et dans l'est de la France, voilà. Et ce que je trouve dommage, c'est qu'on est dans une région qui était très riche avec la soie, puisqu'il y avait les verres à soie. Entre le Gard et l'Hérault, il y avait la soie, il y avait le denim, la toile de Nîmes. Il y avait le mohair, et surtout le mérino d'Arles, quoi. Et en fait, dans une région aussi riche qu'on a ici, tout ce savoir-faire est en train de s'étioler et de partir. Et je trouve ça, mais triste, en fait, quand on est.
1: C'est-à-dire que le mérino d'Arles

0: n'est plus produit, ça n'existe plus?
1: Si, si, il y en a encore du mérino d'Arles. On appelle les mérino d'Arles parce que c'est des moutons qui étaient de Arles et les qui ont été croisés avec des moutons mérino d'Espagne, je crois. Et ça a créé vraiment une sorte de mouton avec une laine vraiment spéciale, une fibre spéciale et tout ça. Si, si, il y en a encore, mais il est très cher. Très cher. Enfin, le vrai mérino d'Arles est très cher. Mais il y a une filature d'ailleurs sur Arles et je crois que il y a un éleveur qui propose des stages et tout pour aller voir du mouton en fait à la pelote, c'est vachement sympa. Et puis on a tous les mohairs de France. En France, la laine mohair des chèvres mohair, c'est des coopératives en fait qui se regroupent. Elles trient leur laine selon leur qualité. Elles envoient tout filer en Italie et teindre en Italie. Et ensuite, le mohair revient et redistribué en proportion de ce qu'elles ont donné en fait en matière première.
0: Donc tu es en train de me dire que on part sur la base de petits trucs qu'on ferait chez nous sur notre canapé, mais que tout ça peut générer effectivement enfin, du poids économiquement, et que on a nous ici même dans notre région la capacité de réparer et de faire, de créer une filière laine qui, il n'y a pas si longtemps, existait encore.
1: Tout à fait. Il y a une petite filature. C'est une dame, je crois que c'est les laines de Cécile, qui est un petit peu vers l'Ardèche, là-bas, je ne sais plus exactement où, qui elle a ses propres moutons, tond ses moutons, file sa laine, la nettoie, etc. et la teint, quoi. Donc, je veux dire, il y a des personnes qui vivent de ça aujourd'hui et je trouve ça génial, en fait, de passer du petit producteur, de faire un pull en laine. Ce qu'il faut savoir, c'est que quand on fait un pull en laine, c'est un pull qui est à vie. C'est un pull qu'on peut redétricoter à vie, aeternam aevitam. La laine ne s'use pas en général, si elle n'est pas mangée par des mites. Et la laine est.
0: Et attends, je t'interromps.
1: Oui.
0: Même si elle est mangée par des mites, il y a un truc qui s'appelle réparer.
1: Oui, réparer, tout à fait. On peut réparer la laine. Et la laine, contrairement à l'acrylique, en fait, est vivante. Donc on peut mettre un pull. Dès qu'il y a une petite odeur ou quoi, on la laisse aérer. On laisse un pull aérer 24 heures et la laine est antibactérien. Donc la laine va s'auto-nettoyer. Et non, c'est pas dégoûtant en fait de laisser une laine 24 heures dehors. C'est sa façon à elle de se nettoyer. Donc elle n'a même pas besoin de produits chimiques pour être nettoyée, quoi. Donc voilà, je veux dire, c'est gagnant, gagnant, gagnant, gagnant.
0: Donc, en plus d'être jolie, c'est aussi une fibre technique qui peut être utilisée de plus en plus, je crois. D'ailleurs, on y revient pour le sport, pour la course à pied, pour des choses comme ça, parce que je vois beaucoup passer des t-shirts en mérinos ou des vêtements techniques pour la montagne, etc., pour se protéger du froid et même du chaud en laine.
1: Oui, parce que bah, la laine, en fait, c'est un système d'écailles qui s'ouvre et qui se ferme. Donc, ça va faire une thermo-isolation, en fait, une double peau. Et du coup, on aura très chaud, mais on va pas transpirer avec de la laine. Alors qu'avec quelque chose en acrylique, on va transpirer dedans. Et voilà, d'où les odeurs, etc. La laine, elle, et puis la laine est perméable, est imperméable et perméable. Elle a les deux fonctions. Donc, elle va s'adapter ou pas s'adapter. Et où elle va s'adapter dans tous les cas, je veux dire, à l'humidité ou pas à l'humidité, quoi. Donc c'est quelque chose vraiment de magique. C'est hyper intéressant. On peut en parler des heures, mais c'est hyper intéressant et c'est magique. Et surtout, c'est enfin même les pompiers utilisent la laine dans leurs sous-vêtements. En fait, c'est de la laine puisque la laine ne prend pas feu. Que l'acrylique fond et vous passez, je sais pas, dans du feu avec un truc en acrylique qui va se coller à la peau et vous brûler, alors que la laine va se réduire en cendres et non, il y aura aucun dommage sur vous, quoi.
0: Oui, l'autre va, par contre, va se coller effectivement à
1: Oui,
0: la
1: ça je
0: peau,
1: l'ai vu.
0: et on le voit dans les incendies, les choses comme ça, dans les maisons qui ont ces revêtements plastiques, les drames que ça provoque. J'espère que ça a été évoqué au dernier salon de l'habitat qu'il y a eu ce week-end dernier au Grau-du-Roi. C'est vrai qu'on n'y pense pas, mais la laine, effectivement, isole parfaitement, mur, toit, Et en plus, est intéressante sur le plan de la sécurité, autant que sur le plan thermique. Et quand on pense qu'on jette 90% des toisons, bon, à réfléchir. Donc, on va faire une deuxième pause musicale, une autre que tu as choisie, Myriam, et on se retrouve juste après.
2: Et tout de suite, Karma Police de Radiohead sur Delta FM.

0: toujours avec Myriam Epahi. Et surtout chez Myriam, j'ai la chance d'être dans son petit cocon, très coloré, et ça fait du bien parce que c'est une journée bien morose avec beaucoup beaucoup de pluie, et tout d'un coup se retrouver dans cet endroit de plantes vertes, de plaides colorées, d'encours. Tiens, montre-moi ton encours, que je le décrive. Alors, qu'est-ce que c'est ?
1: Touche. C'est un petit pull d'été, sans manches. Touche, il est justement en mérino et en mérino, celui-là. Voilà, ça c'est une teinturière qui est de Béziers, qui a fait la couleur.
0: J'adore ce vieux rose, on peut dire ça, vieux rose, avec un peu de marron, de brique, de beige. C'est magnifique. Tu as fait plein de petits points, voilà, ces petits losanges comme ça. Évidemment, du tricot circulaire. Ouais. Qu'est-ce que tu peux dire à quelqu'un qui dit « Ah non, non, mais moi, j'ai deux mains gauches, jamais de la vie, j'ai ni la patience, ni la dextérité, je veux même pas m'approcher d'une paire d'aiguilles. »
1: Bah, s'il veut pas, il veut pas, mais moi, je dis... Essaye et puis tu verras.
0: Essaye et puis tu verras, surtout que tu verras ton niveau de stress baisser. Au début, peut-être un petit peu d'énervement, d'agacement, mais les mains soignent. Est-ce que tu peux en parler, s'il te plaît, de ça, que les mains soignent ?
1: Oui, alors je vais en parler avec le tricot, puisqu'on est là dans le tricot, mais ça peut être valable avec la peinture. Mais déjà, le tricot, ça soigne. Pourquoi ? Parce que toutes les erreurs sont permises. Aucune erreur n'est fatale. Tout est remédiable, tout est permis et tout se refait. Ça, on détricote à l'infini, on retricote. On peut agencer les couleurs, on peut agencer les matières, on peut créer sa version des choses. On peut suivre un patron mais mettre sa touche personnelle. Et on peut se faire du bien. Déjà, en plus, au toucher, quand on touche la matière, c'est une matière qui est assez agréable, qui peut être douce. On peut choisir sa matière à toucher, et puis c'est très tournelle de tricot, c'est une maille, c'est créer un dessin quand on fait du jacquard, c'est créer de la texture quand on fait des points texturés, ça peut être de la dentelle, des choses très très légères. Et du coup, pendant qu'on crée, par exemple pour une personne addict ou une personne qui a des troubles de l'alimentation, par exemple des troubles alimentaires, le temps qu'elle va passer à créer, le temps qu'elle va passer avec son tricot, son cerveau va être dans le tricot et il va pas être à lui dire j'ai faim, j'ai une faim émotionnelle ou quoi que ce soit. Ou une personne qui arrête de fumer, et ben elle va être prise dans son tricot à apprendre. Quand on apprend, un apprentissage d'une nouvelle technique, et pourquoi pas faire un pull avec des rayures, c'est hyper addictif parce qu'on veut toujours passer à la rayure suivante et à la rayure suivante. Quand on fait un jacquard, on veut voir absolument le dessin qu'on va réaliser. Quand on fait de la dentelle, on adore voir cette dentelle se défiler sous nos doigts. Et puis le tricot circulaire, on s'arrête jamais, on n'a pas de changement d'aiguille comme avec les grands-mères, les aiguilles plates là. Il n'y a plus ce changement d'aiguille, de retourner le tricot. En ne tricotant qu'à l'endroit, maintenant on peut faire des beaux tissus en jersey. C'est plus ce point mousse qui bouffe beaucoup de laine et qui fait des trous et qui n'est pas toujours saillant, quoi. Donc voilà.
0: Ok, donc beaucoup de liberté en fait, parce que la création c'est la liberté. Mais pour les personnes qui sont... pour commencer, par exemple, c'est quand même assez rassurant de suivre un patron, et je crois savoir qu'il y en a à l'infini. On en trouve assez facilement en presse, des revues, on en trouve sur les réseaux sociaux, on en trouve sur les blogs de créatrices. Je crois savoir que tu as une chaîne YouTube où tu dispenses également des astuces, des conseils.
1: Alors oui, pour les débutés, il y a les chaînes YouTube. Il y a beaucoup, beaucoup de créatrices de contenu qui font des contenus tricot, qui apprennent les premiers points, les premiers pas. Mais moi, je conseille vraiment aux gens aussi d'aller dans ce qu'on fait les tricotés. Il y en a plein dans la région. Il y en a à Lunel, il y en a à Nîmes, il y en a à Montpellier, il y en a à Saint-Gilles, il y en a de temps en temps à Aigues-Mortes. Et de venir rencontrer les...
0: Hop. De temps en temps à Aigues-Mortes, est-ce que tu peux m'en dire un peu plus, s'il te plaît?
1: Ben, c'est ce que je te disais tout à l'heure, c'est à Comme il était une fougasse qui nous accueille généreusement, elle a une petite partie salon de thé et elle nous fait une petite formule et nous on se retrouve entre tricoteuses et voilà. Et c'est en général une fois par mois, là il n'y en a pas parce que je suis prise par un autre événement du pop-up, mais du coup on se réunit entre tricopines, on s'appelle entre nous tricopines. Et il y a toujours une nana qui est là avec une astuce. Il y a toujours la nana gauchère qui sait pas tricoter en gaucher parce que c'est très compliqué sur les réseaux de trouver quelqu'un qui va vous expliquer. Eh ben c'est pas grave, il y a une tricopine gauchère qui va lui dire bah regarde ça se passe comme ça. Il y a celle qui arrive avec un point un peu bizarre qui nous dit oh j'ai dû me planter. Hop on détricote et on lui retricote son truc. Enfin voilà ça se passe vraiment c'est très très convivial. Le monde du tricot est très c'est un monde hyper empathique. En plus il y a beaucoup de femmes. Hein. Malheureusement on n'a pas trop d'hommes mais
0: Pas encore, pas encore. Parce que moi, je sais qu'il y a des hommes qui ne demandent qu'à ça, mais qui n'osent pas. Mais c'est vrai que le tricot, c'est pas réservé à une seule catégorie de personnes. Et c'est pas du tout la compétition. Regarde-moi, comme j'ai fait mon truc, comme il est beau. C'est plutôt le contraire. Quand on est bloqué sur un projet, quand on est bloqué sur la compréhension de quelque chose, il y a toujours, comme tu le dis très justement, un tricopain, une tricopine qui peut débloquer ça parce que tout le monde a son niveau d'expertise, si on peut dire. Et tout ça est vraiment, comme je le disais au début, vraiment, on se rencontre, on échange, c'est très convivial. Et donc, que ce soit les ciné-tricots, que ce soit les tricotés en deux mots, ou tricot café, hein, vous n'êtes pas
1: Oui,
0: obligé, hein, mais
1: même
0: tricoté,
1: crochet, hein,
0: même
1: crochet.
0: crochet, même broderie, vous venez avec votre encours de projet. Et donc tout le monde s'entraide et ça fait penser un petit peu à ce qui se faisait avant, où on sortait sur le pas de la porte pour réparer, raccommoder, tricoter, coudre, et on le faisait ensemble. Ça n'existait pas d'être chacun de son côté pour faire tout ça, de la même façon que dans les pays comme en Espagne ou en Italie, où on est vraiment à fond dans le foot, ça ne se fait pas de regarder un match de foot tout seul sur son canapé avec ses cacahuètes. C'est fatalement au bar du coin ou chez quelqu'un ou dans la rue directement, en sortant de la télé dans la rue. C'est toujours forcément ensemble. Pour terminer cet entretien fort agréable, est-ce que tu peux nous parler, j'ai entendu le mot pop-up. Moi, j'aimerais savoir ce que c'est ça, pop-up.
1: Alors, Pop-Up, c'est donc une teinturière indépendante qui vient sur le week-end du 13 et 14 juin à Aigues-Mortes, toujours à Comme il était une fougasse, à leur partie salon de thé, route de Nîmes. Donc, c'est Anaïs qui les accueille, qui accueille bon, Sabine, qui sous le nom de Ars Natura. C'est sa marque. C'est une personne mais adorable qui adore la couleur. Alors, t'imagines comme moi, j'ai flashé sur ses couleurs. Et en fait, qui teint elle-même donc des laines qu'elle importe. Je sais pas exactement d'où viennent ces laines, mais je pense que de toute façon, ça reste européen. Et du coup, elle crée ses couleurs, elle crée ses j'allais dire ses designs, oui, parce que finalement. C'est une patte artistique, en fait, c'est des tableaux dans des laines, quoi. Et elle les propose à la vente. C'est aussi l'occasion de se retrouver entre tricopines, parce que ben, Anaïs, de la boulangère, va nous faire des petites formules repas, des choses comme ça, sur les 2 jours. Et on réserve des petites surprises aussi voilà, entre nous. Et j'espère qu'on va pouvoir se retrouver nombreuses. Je sais qu'il y a des gens qui viennent de l'Ardèche déjà, j'en suis sûre même, des gens de Montpellier, bon voilà, on espère.
0: De la Drôme, tu m'avais dit
1: ouais,
0: aussi.
1: De la Drôme qui cherche des covoiturages là, qui sont en train de s'organiser. Évidemment, organisez-vous pour les covoiturages, enfin, si vous voulez venir, c'est avec grand grand plaisir, et puis vraiment de vous rencontrer. Il y aura quelques filles d'internet qui seront là. Il y a Corinne Ducasse.
0: Des influenceuses, excuse-moi, oui. Je t'ai coupé. Des influenceuses tricot.
1: Des influenceuses tricot, et dont une qui est très connue sur Montpellier, qui était influenceuse mode jusque-là, qui a glissé, qui s'est noyée dans le tricot, qui s'appelle Corinne Ducasse, et qui m'aide aussi sur l'événement. Et c'est une personne que j'aime beaucoup d'ailleurs, qui est très très investie dans le monde du tricot. Voilà, donc, et d'autres surprises, j'espère.
0: Est-ce que tu peux nous rappeler la date de cet événement qu'on attend avec impatience ?
1: Ça sera le 13 et 14 juin. Et même pour les personnes qui ne souhaitent pas investir dans de la laine de teinturière, si vous voulez venir, mais vous êtes les bienvenus pour tricoter avec nous, quoi. Je veux dire, il n'y a pas de... Dans le tricot, il n'y a pas de valeur... je ne sais pas comment dire ça, de... Vous venez comme vous êtes. Si vous tricotez des petites laines en acrylique et que vous commencez, et que... mais venez, au contraire.
0: Venez à notre... De voir des jolies choses, ça n'a jamais fait que du bien.
1: Tout à fait. C'est voir des jolies choses. Puis quand vous êtes face à des gens comme ça qui sont passionnés et qui teignent de leurs propres mains, elles vont vous expliquer les matières. Elles vont... Donc des fois, ben, on peut s'acheter un petit écheveau de laine et puis se faire une jolie écharpe avec. Et c'est quelque chose qu'on va garder à vie. Et moi, je trouve que c'est génial, quoi. Parce qu'on sera dans une couleur qu'on a choisie, on sera dans une matière qu'on a pu toucher, on a accès à tout ça, et puis on a accès à la personne en face de nous qui va nous expliquer la vie de ses pigments et comment elle a fait ça. Et c'est très intéressant. Voilà.
0: Myriam, ça a été vraiment un énorme plaisir de discuter avec toi. Très enrichissant. J'espère que nos auditrices et nos auditeurs auront apprécié. Donc, je rappelle le Ciné Tricot ce jeudi 7 mai au cinéma Marcel Pagnol. L'autre événement, c'est le Pop-Up le 13 et 14 juin. Il était une fougasse. Il était une fougasse, donc sur la route de Nîmes, je crois, au pôle Constance. Donc très facile pour se garer, avec une petite terrasse bien sympathique pour celles qui veulent en plus prendre un bain de soleil, et toujours des petites choses à grignoter bien sympathiques. Et amenez vos tricots et vos encours, et surtout et aussi regardez toutes ces jolies choses qui font tant de bien, toutes ces couleurs. Alors, Myriam, tu as souhaité pour ton micro libre, tu aurais voulu qu'on écoute la chanson d'Anne Sylvestre, Les gens qui doutent. Quant à moi, eh bien, je vous embrasse et je vous dis à bientôt sur Delta FM pour une nouvelle à la rencontre d'eux.

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0: Il est 14h.
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2: Bonjour à tous. L'essentiel de l'actualité, la France durcit le ton sur la crise au Moyen-Orient. Le ministre des Affaires étrangères, Jean-Noël Barrot, a affirmé qu'il est hors de question de lever les sanctions internationales contre l'Iran tant que le détroit d'Ormuz reste bloqué, un passage maritime stratégique par lequel transite une grande partie du pétrole mondial. Bison futé voie rouge pour ce long week-end du 8 mai. La circulation s'annonce très difficile aujourd'hui dans le sens des départs, notamment vers la Méditerranée, l'Atlantique et la Normandie. De gros ralentissements sont attendus sur les axes du sud comme la 7, la 8, la 5 ou la 75. Pour les retours dimanche, la journée est classée orange avec des difficultés attendues tout l'après-midi et en soirée. L'Argentine a annoncé l'envoi d'experts scientifiques à Ushuaia pour rechercher d'éventuels rongeurs porteurs de l'antivirus après un foyer détecté à bord de la croisière MV Ondius. Les autorités sanitaires cherchent à reconstituer précisément le trajet du patient zéro et de ses contacts. Et puis après le Paris Saint-Germain, un deuxième club français se qualifiera-t-il pour une finale européenne en football ? Strasbourg reçoit ce soir le Rayo Vallecano en demi-finale retour de Ligue Conférence. On le rappelle, à l'aller, le Racing s'est incliné 1-0. Coup d'envoi de la rencontre à 21h. Voilà pour l'essentiel. Bon après-midi à tous.

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1: Tout savoir et tout connaître du bouillon blanc. Généralement situé dans les talus et les prés, le bouillon blanc est réputé pour ses bienfaits thérapeutiques. Le bouillon blanc calme notamment la toux, les maux de ventre et les irritations de la peau. Le bouillon blanc est donc apprécié pour ses propriétés variées sur le bien-être et la beauté de la peau. Le bouillon blanc est utilisé pour soulager la toux, les irritations et les maux de gorge. Ses mucilages protègent les muqueuses irritées et les apaisent. Les saponines présentes dans la peau lui confèrent des propriétés anti-inflammatoires, ce qui permet de soulager les inflammations de la gorge. Le bouillon blanc, légèrement antispasmodique, participerait également à réduire les symptômes de la colite. Le bouillon blanc, des propriétés émollientes en cosmétique. Le bouillon blanc est un ingrédient de choix pour le soin des peaux sensibles et réactives. Il permet d'apaiser les irritations grâce à ses mucilages. Qui plus est, les flavonoïdes présents dans le bouillon blanc ont des propriétés antioxydantes, ce qui aide la peau et les cheveux à se protéger des agressions extérieures et du vieillissement prématuré. En résumé, le bouillon blanc peut être considéré comme bénéfique sur l'apaisement des voies respiratoires lors d'épisodes de toux grasse ou sèche, bronchite, extinction de voix. Les maux de ventre au sens large, dont le syndrome de l'intestin irritable, les colites. Les irritations cutanées, les brûlures superficielles et les érythèmes. La protection de la peau et des cheveux. Comment utiliser le bouillon blanc? En infusion, 1 à 1,5 g de fleurs séchées par tasse pour les propriétés apaisantes pour la gorge et les maux de ventre. 3 à 4 tasses par jour entre les repas. En cosmétique, les décoctions de sommité fleurie de bouillon blanc permettent de réaliser des cataplasmes qui servent à soulager les peaux irritées. 10 g de fleurs séchées pour 300 ml d'eau. Des extraits de bouillon blanc peuvent être intégrés dans des formulations pour apaiser le cuir chevelu irrité et favoriser la santé des cheveux dans des masques capillaires pour apporter douceur et brillance.

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2: Bonjour à tous. L'essentiel de l'actualité, le suspect du meurtre de Chloé, 14 ans, est passé aux aveux. Cet homme de 23 ans, interpellé hier soir, a reconnu les faits en garde à vue. L'adolescente a été tuée à l'arme blanche en pleine rue. Selon les premiers éléments, le suspect aurait entretenu une relation avec la victime. Sébastien Lecornu juge le projet de LGV Sud-Ouest désormais irréversible. Le Premier ministre a signé un protocole d'accord à Toulouse pour cette future ligne entre Bordeaux, Toulouse et Dax. Les collectivités attendaient les garanties de l'État censées financer 40% du projet aux côtés des élus locaux et de l'Union européenne. Bruxelles se veut rassurante après un foyer d'antivirus détecté dans un navire de croisière. La Commission européenne estime que le risque pour les Européens reste faible et assure qu'il n'y a pas lieu de s'inquiéter. Le bateau où 3 personnes sont décédées doit arriver samedi à Tenerife. Selon les spécialistes, la période d'incubation peut aller jusqu'à 6 semaines. Enfin, un mot de football, les billets pour la finale de Ligue des Champions entre le PSG et Arsenal FC sont mis en vente ce vendredi. Le match se jouera le 30 mai prochain à Budapest. Et comme l'an dernier, le PSG prévoit aussi une retransmission sur écran géant au Parc des Princes. Voilà pour l'essentiel. Bon après-midi à tous.

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0: Vendégouze, le club taurin Loubando propose une course dans le cadre du printemps des Royales. La manade de Somade est à l'honneur pour une Royale à l'avenir, mettant en avant les traditions camarguaises entre sport, culture et patrimoine. Cet événement célèbre le lien fort entre les humains et les taureaux, un rendez-vous incontournable pour les amateurs de traditions locales, une ambiance authentique au cœur de la Camargue. Le printemps des Royales se sera retrouvé ce vendredi 8 mai à 16h à Rennes de Saint-Laurent-des-Gouze. Au domaine de Mirabeau, ce festival mêle musique, spectacle et convivialité. Tout au long de la journée, le public profite d'un marché d'artisans et de spectacles et d'animations variées. Le soir, la fête continue avec un concert aux sonorités zouk et kumpa. L'événement met aussi en avant des valeurs fortes autour du local, du partage et de la culture. Un moment festif intergénérationnel dans un cadre engagé. Samba Bouffon Festival se sera retrouvé ce vendredi 8 mai de 14h à minuit au domaine de Mirabeau. À Fabrègues, à Place du Griffe, cette balade artistique invite à une immersion sensible à la nature. Le public est guidé à travers des paysages jusqu'à un espace de rencontre avec des artistes. Musique, poésie et présence scénique se mêlent pour recréer un moment hors du temps. La balade se termine par une dégustation de produits locaux, une expérience à vivre entre nature, art et partage. Sama Alei sera retrouvé ce vendredi 8 mai de 17h à 19h30, Place du Griffe à Montignargues. Excellente sortie à vous avec Delta FM.
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1: Cinéflash pour ces jeudis, vendredi 7 et 8 mai, avec à voir dans votre cinéma Vogue du Gros du Roi, Michael, qui vous est présenté sur des séances en VF et des séances en VO sous-titrées d'avance. Je vous le dis pour les amateurs amatrices, les séances en VO, ce sera dimanche et lundi. Pour la VF, ça se passe toute la semaine pour ce biopic musical de Antoine Fuqua avec Jaafar Jackson, Coleman Domingo, Naya Long. Michael dresse le portrait cinématographique de la vie de l'un des artistes les plus influents de notre époque. Le film raconte l'histoire de Michael Jackson au-delà de la musique, depuis la découverte d'un talent hors du commun en tant que leader des Jackson 5 jusqu'à l'artiste visionnaire dont l'ambition créative a alimenté une quête incessante pour devenir le plus grand artiste au monde et ce, malgré les controverses dont il a fait l'objet, mettant en lumière sa vie hors scène et ses performances les plus emblématiques de ses débuts en solo. Le film offre au public une place de premier rang pour découvrir Michael Jackson comme jamais auparavant. C'est ici que son histoire commence. Ce documentaire musical est donc à retrouver ce jeudi à 20h et ce vendredi à 14h30 et à 18h30. Également au programme de ce jeudi, 14h30, Cocorico 2 et Sauvons les meubles, 16h30, Vivaldi et moi, en VO sous-titré, et juste une illusion, 18h30 pour le plaisir, et ensuite vous avez à 20h donc Michael et La mer au loin, ça vous est présenté dans le cadre du Ciné-Club. Pour le programme de votre vendredi à 14h30, Compostelle et Michael donc, à 17h, Super Mario Galaxy et pour le plaisir. Pour le plaisir qui vous est ensuite présenté à 21h. À 19h, vous avez Sauvons les meubles et vendredi 17h, Super Mario Galaxy. Et tout le programme est disponible sur les réseaux sociaux et le site du Cinéma Vogue jusqu'au 19 mai.

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2: Bonjour à tous. L'essentiel de l'actualité, le suspect du meurtre de Chloé, 14 ans, est passé aux aveux. Cet homme de 23 ans, interpellé hier soir, a reconnu les faits en garde à vue. L'adolescente a été tuée à l'arme blanche en pleine rue. Selon les premiers éléments, le suspect aurait entretenu une relation avec la victime. Sébastien Lecornu juge le projet de LGV Sud-Ouest désormais irréversible. Le Premier ministre a signé un protocole d'accord à Toulouse pour cette future ligne entre Bordeaux, Toulouse et Dax. Les collectivités attendaient les garanties de l'État censées financer 40% du projet aux côtés des élus locaux et de l'Union européenne. Bruxelles se veut rassurante après un foyer d'antivirus détecté dans un navire de croisière. La Commission européenne estime que le risque pour les Européens reste faible et assure qu'il n'y a pas lieu de s'inquiéter. Le bateau où 3 personnes sont décédées doit arriver samedi à Tenerife. Selon les spécialistes, la période d'incubation peut aller jusqu'à 6 semaines. Enfin, mot de football, les billets pour la finale de Ligue des Champions entre le PSG et Arsenal FC sont mis en vente ce vendredi. Le match se jouera le 30 mai prochain à Budapest. Et comme l'an dernier, le PSG prévoit aussi une retransmission sur écran géant au Parc des Princes. Voilà pour l'essentiel. Bon après-midi à tous.
3: Bonjour à tous, ravi de vous retrouver sur Delta FM, votre radio inter de Camargue, pour partager cette fin de journée ensemble avec à venir dans cette demi-heure votre rubrique culturelle avec l'Assemblée régionale des radios associatives d'Occitanie, votre flash d'actualité locale et régionale avec Nicolas qui arrive d'ici un gros quart d'heure. Et avant ça, le coin des curieux aujourd'hui. Tom nous parle d'une particularité architecturale qu'on retrouve sur les églises et qui permettait à une époque à tout le monde de pouvoir suivre la messe, y compris les lépreux. On en parle juste après Charlotte Adigéry et Hélène Sillot tout de suite pour ouvrir cette demi-heure.

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1: Un agioscope ou trou à lépreux désigne une ouverture particulière sur la façade d'une église, donnant sur le chœur et orienté de façon à ce que personne ne le remarque de l'intérieur. Ils avaient pour fonction de permettre à la population recluse d'assister à la messe, notamment les lépreux, les ermites ou encore les malades.
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1: Bonjour à tous, le parc des petits pins de Lunel reste fermé au public jusqu'au 27 mai prochain, prolongation qui intervient après les récents épisodes de vent violent et le sol fragilisé par l'humidité. Vous le savez, ces pluies toutes récentes qui sont tombées sur la région, elles ont endommagé plusieurs arbres. Une expertise de l'Office National des Forêts a confirmé un risque pour la sécurité des usagers imposant la fermeture du site et des opérations d'abattage ciblées. La ville annonce toutefois qu'une replantation est prévue à l'automne prochain avec des essences adaptées afin de restaurer durablement ce parc très fréquenté des habitants de Lunel. La région Occitanie, la SNCF renforce l'offre train vers le Gros du Roi pour la saison estivale à partir du 30 mai. Plusieurs allers-retours supplémentaires seront mis en place et ce chaque jour sur la ligne Lio. L'objectif est de faciliter l'accès à la mer, notamment en limitant l'usage de la voiture. Une réservation obligatoire sera mise en place afin de gérer l'affluence et garantir une place à bord des trains. La solidarité s'organise à Nîmes. Une nouvelle distribution alimentaire est organisée ce matin par l'association Table Ouverte devant les épicerie solidaire du boulevard Talabot. Au total, près de 6 tonnes de denrées sont proposées, dont des pommes de terre issues d'une surproduction dans les Hauts-de-France, mais aussi des légumes et des yaourts. Retour au Gros du Roi, le Siquarium Institut Marin lance une nouvelle expédition scientifique en Méditerranée occidentale. Dès samedi jusqu'au 14 juin, 5 équipes vont embarquer à bord d'un voilier pour étudier la biodiversité marine, du plancton jusqu'au cétacé. Mission baptisée du minuscule au géant, qui s'appuie sur plusieurs protocoles scientifiques, dont l'observation de la faune, l'analyse de l'ADN environnemental et l'étude des paysages sonores sous-marins. Et puis du tennis de table, l'équipe de France continue son parcours parfait aux mondiaux par équipe. Les Bleus ont dominé le Portugal 3-0, 8e de finale à Londres, ne concédant que 2 petits sets. Et elle le doit aussi aux Montpellierains Alexis et Félix Lebrun, ainsi qu'à Flavien Coton. Ils ont chacun remporté leur match avec autorité. Une montée en puissance confirmée dans la compétition pour nos Bleus. Très bonne journée sur Delta FM.

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1: Nous sommes au festival Maru à Montpellier en compagnie de Carmen Cicletta, une des 11 compagnies de théâtre, de danse et de cirque de cette deuxième édition. Anaïs Moreau de la CEMEA Montpellier nous en dit plus sur ce jeune festival où tout est gratuit et solidaire.
2: L'idée est née de la Fédération régionale des arts de rue en Occitanie, sur le modèle d'un festival qui existait déjà du côté de Toulouse, Tout un monde. On s'est dit que ce serait chouette d'avoir un festival analogue du côté de Montpellier avec des compagnies de la région pour promouvoir leur forme et faire venir un public de programmateurs pour qu'ils puissent vendre leur forme à l'issue du festival.
1: Co-organisateur du festival, la CEMEA est une association d'éducation populaire, tremplin d'un empowerment culturel, comme transformer son parking en lieu de spectacle où artistes et publics se côtoient dans un lieu ouvert et vivant.
2: Alors les CEMEA dans ce festival viennent enrichir finalement la proposition artistique puisqu'ils proposent d'aider à la mobilisation des publics, de monter des ateliers cuisine collective. Ils permettent aussi de mettre en place des ateliers de médiation culturelle autour des spectacles programmés. Donc finalement ils apportent une dimension sociale au festival.
1: Les attentes du public, c'est du spectacle populaire, gratuit et sans réservation. Une façon différente d'aborder une œuvre d'art en toute liberté.
2: C'est une forme unique de liaison à l'artiste, puisque chaque représentation est vraiment très différente selon un collectif. Et aussi un miroir sociétal, c'est-à-dire qu'on va zoomer sur des choses qui nous arrivent, qui peuvent être à la fois ubuesques, révoltantes. C'est un miroir de la société, le théâtre.
1: Le festival Maru fédère son public autour de la rencontre et du vivre ensemble.
3: Je ressens qu'en ce moment, on est dans un monde qui est sacrément brassé, sacrément problématique et il y a beaucoup de violence. On essaie d'être ensemble, c'est basique. Moi, ça m'a fait du bien.
1: Les arts de la rue replacent la fête au centre de la cité comme une urgence à vivre, à s'éclater. Comme la Compagnie de la Soif qui célèbre la fête par la danse et jusqu'à la transe.
4: Volume 54, je voulais parler de la fête et interroger ceux qui choisissent de faire la fête et surtout ceux qui choisissent de faire la fête jusqu'au bout.
1: Ce numéro de 180 secondes a été réalisé par la radio L'Écho pour l'Assemblée régionale des radios associatives et dans le cadre d'un partenariat avec la région Occitanie-Pyrénées-Méditerranée.

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1: Et comme chaque semaine, on retrouve les coups de cœur des offices de tourisme. Et aujourd'hui, je suis en compagnie de Noël de l'office de tourisme d'Aigues-Mortes. Salut Noël.
2: Bonjour Tom.
1: Ça va bien?
2: Très bien, merci.
1: Alors, on a de très beaux événements pour ces prochains jours ici à Aigues-Mortes, notamment un week-end de 3 jours. Et on démarre directement ce jeudi avec un film direction le cinéma pour une soirée Ciné Tricot.
2: Et oui, le Ciné Tricot revient ce soir à 20h30. Et donc, le concept est simple. On vient avec son tricot ou pas, qu'on soit adepte des aiguilles ou simplement curieux. La séance est ouverte à tous. Donc, ce soir, le film, c'est Bridget Jones, folle de lui.
1: Et en plus de ça, le tarif est exceptionnel puisque je crois qu'il est de 5 euros.
2: Oui, c'est ça, un tarif unique à 5 euros. Et donc, c'est de 20h30 à 23h.
1: Parfait. Également au programme ce vendredi, eh bien, c'est la commémoration du 8 mai et on a de beaux événements ici à Aigues-Mortes.
2: Oui, oui. Donc, on a toute une journée qui va être consacrée à cette commémoration du 8 mai 1945. Donc, ça va commencer à 9h jusqu'à 15h30. Donc, il va y avoir plusieurs animations. Il va y avoir des véhicules militaires qui seront installés sur la place des Deux Millénaires à partir de 10h30. Et c'est en partenariat avec l'association Militaria Occitanie D-Day 1939-1945. Donc c'est quand même bien de le soulever parce que ça va durer toute une journée. Donc les véhicules vont être installés sur la place des Deux Millénaires à 10h30. Il y aura un cortège qui va aller avant à 9h45 sur la place Saint-Louis où ils vont présenter les véhicules. À 11h, on revient sur la commémoration, la cérémonie commémorative au Monument aux Morts. À la fin de la cérémonie, il y aura des échanges avec le public autour des véhicules et l'exposition dure jusqu'à 15h30.
1: Et donc, samedi soir, on va profiter d'un magnifique concert Gypsy.
2: Oui, c'est la Guinguette du Minos qui propose ce concert Gypsy samedi 9 mai le soir. Venez au bord de l'eau et venez écouter et vous régaler à la guinguette.
1: Après, on continue donc le reste du programme au cinéma, lundi, mardi, mercredi. On va commencer lundi avec une projection organisée par l'association Grand Écran pour tous.
2: Oui, c'est ça, c'est les lundis de l'association. Donc là, il vous propose la projection d'un documentaire qui s'appelle Animus Femina.
1: D'accord, intéressant. Mardi, on enfile le smoking, la robe et les talons pour l'ouverture du Festival de Cannes.
2: Mais oui, le cinéma vous propose, il vous invite à une soirée exceptionnelle. Venez assister en direct à la cérémonie d'ouverture. C'est le 79e Festival de Cannes. Et à 20h, vous aurez les pouvoir découvrir l'avant-première du film d'ouverture, La Vénus électrique.
1: Et la soirée donc est un tarif unique, tarif exceptionnel de 5 euros, alors faut en profiter.
2: Mais oui.
1: Et puis mercredi, comme chaque mercredi justement, c'est la séance Ciné Kids.
2: Ben oui, amenez vos enfants au cinéma pour une nouvelle séance de Ciné Kids. Donc c'est idéal pour les plus jeunes des 3 ans et puis c'est une super opportunité de partager du temps avec eux, de leur faire découvrir une salle de cinéma, de les ouvrir à l'art et à la création dès leur plus jeune âge. Et à l'affiche ce mercredi, c'est Elfie et les Super F-Skin.
1: Ok. Bon, très sympa et toujours au tarif exceptionnel de 4 euros. On n'oublie pas qu'on peut retrouver le programme complet de l'Office de Tourisme, en tout cas de ses coups de cœur, sur le site ot-aigues-mortes.com. Et puis, on peut également venir vous voir sur place, place Saint-Louis.
2: Voilà, place Saint-Louis dans nos nouveaux locaux magnifiques. C'est ouvert au public de 10h à 17h en semaine. Et les week-ends, c'est de 10h à 12h30 et de 13h à 17h. Exceptionnellement, ce week-end, ce sera ouvert pendant la pause méridienne parce que c'est un week-end férié.
1: Eh bien, magnifique. Merci beaucoup, en tout cas, Noël, pour ces coups de cœur et on se retrouve prochainement pour de nouveaux rendez-vous.
2: Avec plaisir.
1: À bientôt.
2: Merci, Tom. À bientôt.

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2: Bonjour à tous. L'essentiel de l'actualité, le suspect du meurtre de Chloé, 14 ans, est passé aux aveux. Cet homme de 23 ans, interpellé hier soir, a reconnu les faits en garde à vue. L'adolescente a été tuée à l'arme blanche en pleine rue. Selon les premiers éléments, le suspect aurait entretenu une relation avec la victime. Sébastien Lecornu juge le projet de LGV Sud-Ouest désormais irréversible. Le Premier ministre a signé un protocole d'accord à Toulouse pour cette future ligne entre Bordeaux, Toulouse et Dax. Les collectivités attendaient les garanties de l'État censées financer 40% du projet aux côtés des élus locaux et de l'Union européenne. Bruxelles se veut rassurante après un foyer d'antivirus détecté dans un navire de croisière. La Commission européenne estime que le risque pour les Européens reste faible et assure qu'il n'y a pas lieu de s'inquiéter. Le bateau où 3 personnes sont décédées doit arriver samedi à Tenerife. Selon les spécialistes, la période d'incubation peut aller jusqu'à 6 semaines. Enfin, mot de football, les billets pour la finale de Ligue des Champions entre le PSG et Arsenal FC sont mis en vente ce vendredi. Le match se jouera le 30 mai prochain à Budapest. Et comme l'an dernier, le PSG prévoit aussi une retransmission sur écran géant au Parc des Princes. Voilà pour l'essentiel. Bon après-midi à tous.
3: Belle fin de journée à l'écoute de Delta FM, votre radio en terre de Camargue, du côté de la communauté de communes. Action Logement vient à votre rencontre en terre de Camargue. Si vous êtes propriétaire d'un logement, résidence secondaire ou vacant sur le territoire et souhaitez le rénover, l'adapter ou le louer en toute sécurité, ou si vous êtes travailleur saisonnier, nouvel arrivant et que vous cherchez un logement sur le territoire, eh bien, dans tous ces cas-là, Action Logement propose des solutions d'accompagnement et de sécurisation, notamment le dispositif Louer pour l'emploi et la garantie visale pour faciliter la mise en location et sécuriser les parcours résidentiels. Et donc, des permanences sont organisées à Aigues-Mortes au siège de la communauté de communes Terre de Camargue. Le prochain rendez-vous, c'est le mercredi 13 mai et ensuite ce sera le mercredi 10 juin avec une inscription obligatoire. Vous avez le QR code à scanner sur la page Facebook Communauté de Communes Terre de Camargue. Allez, on continue en musique sur Delta FM avec Selena Gomez tout de suite.

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1: Bonjour à tous, le parc des Petits Pins de Lunel reste fermé au public jusqu'au 27 mai prochain, prolongation qui intervient après les récents épisodes de vent violent et le sol fragilisé par l'humidité. Vous le savez, ces pluies toutes récentes qui sont tombées sur la région, elles ont endommagé plusieurs arbres. Une expertise de l'Office National des Forêts a confirmé un risque pour la sécurité des usagers imposant la fermeture du site et des opérations d'abattage ciblées. La ville annonce toutefois qu'une replantation est prévue à l'automne prochain avec des essences adaptées afin de restaurer durablement ce parc très fréquenté des habitants de Lunel. La région Occitanie, la SNCF renforce l'offre train vers le Gros du Roi pour la saison estivale à partir du 30 mai. Plusieurs allers-retours supplémentaires seront mis en place et ce chaque jour sur la ligne Lio. L'objectif est de faciliter l'accès à la mer, notamment en limitant l'usage de la voiture. Une réservation obligatoire sera mise en place afin de gérer l'affluence et garantir une place à bord des trains. La solidarité s'organise à Nîmes. Une nouvelle distribution alimentaire est organisée ce matin par l'association Table Ouverte devant l'épicerie solidaire du boulevard Talabot. Au total, près de 6 tonnes de denrées sont proposées, dont des pommes de terre issues d'une surproduction dans les Hauts-de-France, mais aussi des légumes et des yaourts. Retour au Gros du Roi, le Siquarium, institut marin, lance une nouvelle expédition scientifique en Méditerranée occidentale. Dès samedi jusqu'au 14 juin, 5 équipes vont embarquer à bord d'un voilier pour étudier la biodiversité marine, du plancton jusqu'au cétacé. Mission baptisée du minuscule au géant, qui s'appuie sur plusieurs protocoles scientifiques, dont l'observation de la faune, l'analyse de l'ADN environnemental et l'étude des paysages sonores sous-marins. Et puis du tennis de table, l'équipe de France continue son parcours parfait aux mondiaux par équipe. Les Bleus ont dominé le Portugal 3-0 en 8e de finale à Londres, ne concédant que 2 petits sets. Et elle le doit aussi au Montpellierain Alexis Félix Lebrun ainsi qu'à Flavien Coton. Ils ont chacun remporté leur match avec autorité. Une montée en puissance confirmée dans la compétition pour nos Bleus. Très bonne journée sur Delta FM.

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1: Au pied du Fujiyama, par Jean Cagnard. Moi, je suis d'ici, mais aussi bien je pourrais être d'ailleurs. Ici ou là, quelle différence. Disons que je me suis attardée dans le coin. On m'a posée là et j'y suis restée. On m'a mise au monde et je suis restée où on m'avait posée. Je me suis contentée de grandir à l'endroit où je suis née. Mes yeux se sont ouverts et j'ai continué de les ouvrir au même endroit. Je n'ai pas bougé. Les événements passent devant moi, je les regarde passer. Et ça me va. Peut-être que je manque d'imagination. Ou alors je suis visionnaire. Maintenant, je pourrais aussi bien vivre ailleurs, il me semble. Simplement, je ne vois pas pourquoi je partirais. Ce n'est pas l'endroit qui te rend bien, c'est toi-même. Si tu es bien toi-même, tu seras bien dans l'endroit.
0: C'était un extrait de « Au pied du Fujiyama » de Jean Cagnard, lu par l'autrice grolaine Jenny Vincent.

Delta FM met les yeux dans le Projo. Et ça y est, il est sorti en salle et vous pouvez en profiter. Après plusieurs reports, le biopic consacré à Michael Jackson est à voir sur grand écran. Michael, réalisé par Antoine Fuqua, est porté par nul autre que le neveu du roi de la pop, Jafar Jackson. Le film retrace une grande partie de la vie du chanteur, de ses débuts au sein des Jackson 5 à sa carrière solo, jusqu'au concert mythique au stade de Wembley à Londres lors de sa tournée mondiale Bad en 1988. Un portrait cinématographique de la vie de l'un des artistes les plus influents de notre époque. Un film qui raconte son histoire au-delà de la musique, depuis donc la découverte d'un talent hors du commun en tant que leader des Jackson 5 jusqu'à l'artiste visionnaire dont l'ambition créative a alimenté une quête incessante pour devenir le plus grand artiste au monde. Alors, qu'en ont pensé les premiers spectateurs? Eh bien, ils ont été particulièrement impressionnés, d'après le site Allociné, par la performance de Jafar Jackson qui incarne son oncle avec aisance, un biopic musical qui a séduit le public, notamment les plus grands fans de la star, grâce à une immersion musicale réussie. Cependant, certains spectateurs reprochent au film d'être trop lisse et aseptisé, manquant de profondeur sur les zones d'ombre qui entourent encore la vie de Michael Jackson, un montage jugé par certains trop rapide, omettant des pans entiers de sa carrière. Mais globalement, c'est un biopic qui séduit le grand public par son immersion musicale et donc par la performance bluffante de Jafar Jackson. Du côté de la presse, je vous lis trois critiques qu'on peut retrouver sur Allociné. Ce portrait positif couvrant l'enfance et le début de la carrière solo de la superstar s'arrête bien avant les accusations d'agression sexuelle et de pédophilie. Dans ce cinéma mausolée, Michael a l'innocence d'un enfant comme béni des dieux. Autre critique, on serait fort curieux de découvrir comment le réalisateur pourra alors traiter la déchéance de Michael Jackson sans désavouer les victimes et sans enrager la famille et les fans. En attendant, une réponse à cette question, Michael et ses scènes de concert galvanisantes montrent ce qu'il y avait de meilleur dans la star, son art. Et autre critique qui dit que la nostalgie nous gagne sans effort. La note moyenne de la presse sur le site Allociné, c'est 2,4. Du côté des spectateurs, c'est bien plus positif. On est à 4,1. Et pourquoi pas, vous-même allez vous faire votre propre avis. Si c'est le cas, n'hésitez pas à nous envoyer un petit mail pour nous donner votre avis sur ce film sur contact@delta-fm.com et bonne séance à vous dans nos cinémas locaux.

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1: Votre soirée TV de ce jeudi 7 mai. Coup de cœur du jour pour le film, on a retrouvé la 7ème compagnie. Les rescapés de la 7ème compagnie tentent de rejoindre le sud de la France pour échapper à l'armée allemande. Mais leur fuite est de courte durée puisqu'ils sont rapidement capturés à nouveau. Par un concours de circonstances, ils portent des uniformes d'officiers, ce qui change leur traitement. Cette situation inattendue leur offre un certain répit. Grâce à ces tenues, Chaudard, Duvauchel, Pithiviers et Tassin sont traités avec plus de considération que les autres prisonniers. Ils rejoignent ainsi un groupe d'officiers français en attente de transfert vers l'Allemagne. Malgré ce confort relatif, leur objectif reste clair, trouver un moyen de s'échapper. L'idée de rester prisonnier leur est insupportable. Entre ruse, maladresse et situation improbable, ils établissent des plans pour retrouver la liberté. Leur complicité et leur débrouillardise deviennent leur meilleur atout. Mais chaque tentative comporte des risques et des imprévus. Dans ce contexte de guerre, leur aventure prend des allures aussi comiques que périlleuses. Vous retrouverez On a retrouvé la 7ème compagnie sur TF1. Également ce soir sur votre petit écran, sur France 2 vous retrouverez Envoyé spécial. France 3 vous propose un épisode de la série policière Cassandre. M6 vous propose en inédit Top Chef. Sur Arte vous retrouverez une série humoristique Polar Park. France 4 vous propose un drame Rue des Dames. Sur TFX vous retrouverez un film d'aventure Percy Jackson le voleur de foudre. T18 vous propose un thriller Limitless. Et pour finir sur Novo 19, vous retrouverez une comédie avec Les Valeurs de la famille Adams. Des séries, des documentaires, des films, du direct, des rediffusions, il y en a pour tous les goûts à la télévision. À bientôt et merci d'écouter Delta FM.
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À l'instant, mon martre sur Delta FM pour terminer cette émission. Il est temps pour moi de vous laisser. Je vous laisse en très bonne compagnie puisqu'après les infos de 18h, comme chaque jeudi, vous retrouvez Christophe et ses coups de cœur musicaux des années 80 jusqu'à nos jours. Je vous retrouve demain. Je vous souhaite une très belle soirée, un très bon long week-end. Bon courage à vous si vous bossez pour ce long week-end. Et à très vite. Donc prenez soin de vous comme toujours. Bye bye.

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2: Bonsoir à tous. L'essentiel de l'actualité, des difficultés sur les routes partout en France en ce long week-end du 8 mai. Bison futé voit rouge dès aujourd'hui pour les départs, notamment vers la Méditerranée, la vallée du Rhône et les Alpes. Demain, les difficultés vont se poursuivre sur la 7, la 46 et vers le tunnel du Mont-Blanc. Et dimanche, pour les retours, Bison futé sort le drapeau orange. Une nouvelle enquête vise le Rassemblement national. Le parquet européen s'intéresse à des soupçons de détournement de fonds autour d'une formation de média training financée par le Parlement européen. Ces fonds auraient en réalité servi à Jordan Bardella pendant la campagne présidentielle de 2022. Des accusations démenties par le parti. L'OMS se veut rassurante concernant le foyer d'antivirus dans un bateau de croisière. 5 cas ont été confirmés à ce stade et d'autres contaminations pourraient être signalées dans les prochains jours. Mais l'organisation affirme qu'il ne s'agit pas du début d'une pandémie. Le bateau est attendu samedi à Tenerife, aux Canaries. Enfin, en tennis, ça passe au tournoi de Rome pour Terence Atman. Le Français est qualifié pour le tour suivant après avoir battu le Belge Zizou Bergs. Et Valentin Royer joue ce soir face au Serbe Amad Medjedovic. Voilà pour l'essentiel. Bonne fin de journée à tous.

18h01, merci à Mélanie qui me laisse son fauteuil pour ce nouveau numéro des Années Tubes. Bonsoir, ravi de vous retrouver comme chaque jeudi où nous allons ensemble, si vous le voulez, bien remonter le temps musicalement avec les années 80, 90, 2000 et 2010. Que des types de ces 4 décennies sans oublier les anecdotes sur ces chansons. Et allez, soyons fous, quelques infos people pour couronner le tout dans la joie et la bonne humeur. Nous approchons à nouveau d'un long week-end et pour une bonne partie d'entre vous, alors je vous propose que l'on se mette déjà dans l'ambiance. Et oui, aujourd'hui on fêtera aussi des anniversaires de chansons ou d'artistes et on rendra également hommage à deux d'entre eux qui sont partis trop tôt. Et comme d'habitude, vers 18h30, le titre kitsch avec aussi un max de musique jusqu'à 19h. Si je vous dis Hubert Mounier, cela ne vous dit peut-être pas grand-chose, mais si je rajoute qu'il était le leader de l'affaire Louis Trio, là forcément que vous vous rappelez de lui par son look, par sa personnalité hors du commun. Hubert Mounier, dit Clyde Boris, chanteur du groupe L'Affaire Louis Trio, nous a quittés, cela a fait déjà 10 ans le 2 mai dernier. On retient essentiellement leur plus gros tube, Chic Planet, et non, Tout mais pas ça, sorti en 87. Hommage à Hubert Mounier pour démarrer cette émission des années tubes. Excellente fin de journée, voici Non, Tout mais pas ça.

Le 1er mai, c'est la fête du travail, c'est aussi le jour du millier, mais c'est aussi la date anniversaire de Julie Pietri qui a fêté ses 71 printemps. Julie Pietri aura fait partie des icônes des années 80 avec de nombreux tubes comme « Ève, lève-toi ». Dans ce même album, il y avait aussi ce titre « Nouvelle vie, Julie Pietri » sur Delta FM dans les années tubes. Belle fin de journée, on est ensemble jusqu'à 19h.

À 18h14, voici le dernier single en date pour Gilbert Montagnier qui n'avait rien ressorti depuis plus de 20 ans. Extrait de son prochain album à venir qui s'appellera L'amour dans les mains, revient donc avec un son un peu groovy et avec toujours la collaboration de DJ Barbolivien. Gilbert Montagnier, ça sert à ça. Nouveau single et nouveau album d'ici quelques semaines.

Tube de 2012, cette chanson est connue pour son humour et son rythme accrocheur, accompagné d'une chorégraphie imitant un cavalier à cheval. Voici Psy, Gangnam Style.

L'abîme est insupportable, pardonnez-moi, c'est le mot que Dalida laissera le 3 mai 1987. Déjà 39 ans qu'elle est partie, hommage, avec son premier tube disco, Laissez-moi danser. Voici Dalida sur Delta FM.

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3: Le titre kitsch d'aujourd'hui, c'est le titre de Jesse Garon qui se fera connaître en 1983 avec ce titre devenu kitsch. C'est lundi, Jesse Garon.

Tout pile 18h30, vous écoutez Delta FM. Déjà 8 ans qu'elle nous a quittés, c'était le 29 avril 2018. Africa, son plus gros tube, se vendra à plus d'un million d'exemplaires. Le succès tel qu'une version anglaise sera enregistrée pour l'étranger, le titre se retrouvera numéro 1 dans de nombreux pays. Rose

Helmut Fritz à l'instant. Pour la feria de Pentecôte de Nîmes, le groupe se produira aux arènes le 28 mai prochain. Un concert gratuit à ne pas manquer, sous aucun prétexte si vous êtes fan de ce groupe américain de jazz funk, Earth, Wind & Fire, avec September pour bien terminer la journée sur Delta FM.

À 18h41, ce titre est sorti en single le 1er mars 1984. Titre écrit et composé par l'interprète Weekend à Rome et le deuxième extrait de l'album La Note et La Note. Un tube qui a fêté ses 42 ans. Voici une nouvelle version de cette chanson Weekend à Rome. On y retrouve d'ailleurs la voix de Lio dans La Note et La Note. Etienne Dao sur Delta FM.

Voici le tube gigantesque de 1986 qui fête ses 40 ans. Nathalie Lhermitte, Julie Pietri, Sheila et bien sûr Jeanne Mas ont refusé le titre avant que Stéphanie accepte de l'enregistrer. Ce tube se vendra à plus de 2 millions d'exemplaires et sera numéro 1 tout l'été 86. Voici Ouragan avec la princesse Stéphanie.

À 18h52, un titre qui sent bon l'été, Vamos a la Playa, c'était Luna. Voici tout de suite Prince, Prince de son vrai nom, Prince Rogers Nelson, est né dans le Minnesota. Il est auteur, compositeur, producteur et multi-instrumentaliste. Sa discographie compte plus de 30 albums. Il l'aura composé pour d'autres comme les Bengals, Chaka Khan ou Madonna. Il nous quittera le 21 avril 2016. Voici un tube de 1991, Cream, Prince, sur Delta FM.

On approche tout doucement des 19h et c'est avec le tube, le premier tube des Modern Talking repris en 98 que l'on va se souhaiter une belle soirée et un bon long week-end. Demain à 7h, c'est Tom qui vous réveillera avec les sons le matin. À 16h, vous retrouverez Mélanie pour le 16-18. Je vous embrasse. Rendez-vous jeudi prochain pour l'Ascension. On sera là dès 18h. Belle soirée. Voici You're My Heart, You're My Soul, les Modern Talking. Pour bien terminer, les années tubes. Belle soirée. À jeudi. Je vous embrasse.

0: 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Il est 19h.
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2: L'essentiel de l'actualité, de nouvelles révélations dans l'enquête sur le meurtre de Chloé, âgée de 14 ans dans l'Aisne. Le suspect de 23 ans a avoué les faits. Il avait menacé l'adolescente quelques jours avant le drame. Les enquêteurs privilégient désormais la piste d'un acte prémédité. Un deuxième patient évacué du MV Ondus a été testé positif à l'antivirus aux Pays-Bas. Mais l'OMS estime toujours que le risque de propagation reste faible et assure qu'il ne s'agit pas du début d'une pandémie. Le navire, parti d'Argentine, doit arriver samedi à Tenerife avant l'évacuation des passagers. 5 Français sont toujours à bord et selon les autorités, aucun d'entre eux ne présente de symptômes inquiétants. Une information judiciaire visant Elon Musk a été ouverte à Paris. Ça concerne de possibles dérives sur le réseau social X. La justice française cherche notamment à déterminer si le milliardaire américain a pu se rendre complice de diffusion d'images pédopornographiques dans le cadre de la gestion de la plateforme. Un juge d'instruction est désormais saisi du dossier. Et puis en foot toujours, la finale de Ligue des Champions se jouera le 30 mai à Budapest. Environ 30 000 places sont réservées aux supporters parisiens pour les prix comptés 70 à 950 euros.

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1: Cinéma. Bonjour Camille.
2: Bonjour Tom.
1: Alors on se retrouve pour la programmation du cinéma Marcel Pagnol d'Aigues-Mortes pour ce mercredi 6, jeudi 7 et vendredi 8 mai. Et à l'affiche, nous retrouvons L'Arnaqueuse.
2: Fanny a 30 ans, elle est enceinte et n'en peut plus de vivre chez son père avec Virgile, son compagnon. Alors quand elle tombe sur une offre en or, un appartement viagé dans Paris, elle fonce tête baissée. Mais Mécéna, la vendeuse, est tout sauf mourante.
1: L'Arnaqueuse, c'est donc à retrouver ce mercredi à 16h en séance Ciné Babies et vendredi à 20h30. On retrouve également Michael.
2: L'histoire de Michael Jackson, au-delà de la musique, de la découverte d'un talent hors du commun, jusqu'à l'artiste visionnaire dont l'ambition créative a alimenté une quête incessante pour devenir le plus grand artiste du monde.
1: Michael, c'est à retrouver donc mercredi à 20h30 en version française et puis jeudi et vendredi à 18h en version originale sous-titrée français. Également dans votre cinéma, on retrouve L'Enfant du désert mercredi à 14h. Bridget Jones, Folle de lui, c'est jeudi à 20h30 et en plus, c'est une séance à 5€ puisque c'est une séance exceptionnelle, une séance Ciné Tricot. Et oui, vous pourrez prendre vos aiguilles et votre laine pour pouvoir tricoter au cinéma avec une lumière tamisée, je suppose.
2: Tout à fait. Bah, à l'occasion du Ciné Tricot, la séance, elle se déroulera avec l'éclairage afin de pouvoir tricoter, évidemment, ou de profiter simplement autrement du film.
1: Bon, bah magnifique. Également dans votre cinéma, Marcel Pagnol, Bagarre, interdit aux moins de 12 ans, c'est mercredi à 18h30. Pour le meilleur, vendredi à 16h. Le dernier pour la route, en version originale sous-titrée français, c'est jeudi à 16h. Et on termine avec la séance Ciné Kids, toujours au tarif de 4€ pour les plus petits que pour les plus grands. C'est toujours aussi à 10h le mercredi. Puis on retrouve Les Contes du Pommier. N'oubliez pas que vous pouvez retrouver le programme complet de votre cinéma sur le site cinéma-aigues-mortes.com. Merci beaucoup Camille.
2: Merci Tom, à bientôt.
1: À bientôt.

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1: 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Il est 2h. 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